que tu es prééminent sur les lèvres qui vont ouvrir, les oreilles qui vont écouter et le technicien qui est en charge. Mon fils, pour que tout soit fait selon ta volonté absolue, par Jésus-Christ, notre Dieu et notre roi. Bénis tous ceux qui travaillent dans le domaine technique pour rendre cette diffusion possible et circoncis les oreilles qui vont écouter pour que nous puissions capter la vérité et devenir prêts pour ce grand événement qui est l'enlèvement. C'est notre prière par Jésus-Christ, notre tuteur, à lui seul la gloire et l'honneur, dès maintenant et pour toujours. Amen. Nous avons lu dans 1 Corinthiens chapitre 15, versets 50 à 53, comme toile de fond. 1 Corinthiens chapitre 15, versets 50 à 53, nous lit ceci. Ça que m'a dit nous la frère, c'est que la chair et le sang pap ka hérité royaume bon Dieu an. Et la corruption pap ka hérité l'incorruptibilité. Voici m'a dit nous yon mystère. Nous toutes nous pas va mourir, mais nous toutes nous va changer. Dans un instant, en un clin d'œil, dernière trompette là va sonner. La trompette va sonner et les morts en Christ va ressusciter incorruptible. Et nous-mêmes, nous va changer. Car il faut que corps corruptible ça revêtu incorruptibilité et que corps mortel ça revêtit l'immortalité. L'enlèvement de l'épouse de Christ. C'est notre sujet pour ce moment. Quittez-moi dire que l'enlèvement, c'est transportation des vrais croyants de la terre au ciel. Et cette transportation pourra le faire en masse. Nous gagnons trois exemples d'enlèvement dans l'Ancien Testament. Et aussi trois enlèvements dans le Nouveau Testament. Nous joignons d'abord te gagner Enoch qui est enlevé, Hébreux 11, verset 5. Parce que il dit, avant que Enoch t'enlevé, il te recevra témoignage que tu es agréable à Dieu. Nous gagnons aussi Élie qui est enlevé, c'est deux rois. 2 verset 11, l'enlever dans un tourbillon et il monter au ciel. Parce que de un chariot de feu qui devine prendre pour mener dans la gloire ou en bas l'autel de Dieu. Et nous gagnons aussi Jésus lui-même qui vient coiffer l'Ancien Testament. Lui-même tout l'est enlevé à 1er verset 11. Il dit, pour qui ça nous était, n'a pas gardé dans le ciel là? Jésus, ça, que nous avons enlevé devant nous là, l'a retourné de la même manière que nous devons l'enlever. Donc, Jésus était enlevé au ciel et il dit que l'a bien pour le retourner sur les nuées de la même manière que d'aller. Et nous voyons ici, c'est trois enlèvements de l'Ancien Testament. Dans le Nouveau Testament, il y a aussi trois enlèvements qui mentionnés. Il y a un groupe de monde qui était mort dans l'Ancien Testament et qui était vrai croyant. Là Jésus vini, la Bible dit monde ça yo t'attend pour le libérer yo. Et comme ça Jésus libérait ses captifs lorsque il était mort. Car pendant Jésus mourit, la Bible dit yo, 1 Pierre 3, verset 18 à 21. Quand Jésus couchait dans la tombe, mais l'âme de Jésus ou l'esprit de Jésus descend dans l'enfer
là le prêcher aux âmes qui étaient condamnées parce que tu rejeté le message de Noé. Mais l'esprit de Jésus aussi allait dans le paradis. Parce que Jésus à la croix te dit à une brigand yo, une criminel qui était crucifié avec yo. Jodi a même, ou ensemble avec dans le paradis. Luc 24 34. Parce que il y a une qui t'a ridiculisé et l'autre là lui-même que nous relé là en droite, il dit est-ce qu'on pas craindre bon Dieu? Moi ma voix, nous mériter ça n'a souffri là parce que nous fait ça mal. Parce que yo t'es impliqué dans émeute côté gain monde qui t'est mort. Donc, li conscient que li ta doué aller dans l'enfer. Mais li dit nom ça lui-même, li pas fait rien que mal. Li pas mérité ça l'a souffri là. Et li viré vers Jésus, li dit maître, t'en prie, songez-moi, l'on va dans gloire. Et Jésus répond li dit jodi a même, ou ap ensemble avec dans le paradis. Donc Jésus t'est obligé à aller dans le paradis. Et là il arrivait dans le paradis. Alors l'esprit de Jésus parce que aussitôt que le fin rend l'esprit Abdouli pousse son dernier cri et puis Jésus trépassé. Et même côté hein, Matthieu 27 verset 51 et 52, il dit au grand tremblement de terre et sépulcre ouvri, mort qui était dans tombe sorti. Mais pas tout mort, les corps des saints, la Bible dit, de l'Ancien Testament, ils sont sortis dans la tombe et qui ont une résurrection qui fait instantanément. Pendant que nous avons parlé, que voile déchiré, etc., mais en même temps, il y a une tombe qui était ouverte. Et il y a des morts de l'Ancien Testament qui étaient ressuscités. Mais moun sa yo, qui sa yo devenu? La Bible dit, ils étaient dans la tombe. Yo tann que Jésus lui-même l'est ressuscité le matin de Pâques qui bo presque dans l'espace de 3 jours parce que Jésus t'a dit dans Matthieu 12 verset 40 même Jean Jonas t'a fait 3 jours et 3 nuits dans ventre gros poisson le fils de l'homme va dans le sein de la terre dans l'espace de 3 jours et 3 nuits. Alors traduction originelle là dit dans l'espace il pas dit exactement 3 jours 3 nuits. Parce que s'il te fait 3 jours, 3 nuits, il t'a pour corruption. Et tandis que, col pas supposé ouais corruption. Il te dit que tu ne permettras pas que ton sein voit la corruption. À 2.37. Donc, il n'y a pas de corrompu. Avant corruption entrer, 172 heures de temps, il faut que Jésus te ressuscité. Mais il fait on parti le vendredi dans la tombe. Il fait tout samedi dans la tombe. Il fait en partie de dimanche aussi dans la tombe. Donc ça une fait l'espace de 3 jours 3 nuits. Mais après 3 jours 3 nuits, il ressuscité. Et moun sa yo qui était ressuscité, l'elle mourir. La Bible dit yo rentré dans ville Jérusalem et yo paraît à plusieurs croyants. Gen des saints qui était wayo. Pas les mondains, mais des croyants, les disciples de Jésus, té wè des apparitions de quelque nan moun sa yo ki te ressuscité. On nou capable imagino Abraham, Isaac, Jacob, Sarah et en pile l'autre paraît nan ville sa. Eh bien, les moun ap gade, ap di mais jeune coupe ça, nou pa reconnaît yo. Mais qui l'est yo? C'était moun ki te ressuscité à la mort de Jésus. Mais là Jésus enlevé 40 jours plus tard. Qui sa moun sa yo fait? Yo même tout, yo accompagné Jésus. C'est là qu'il parlait de yon nuée de témoins. Il dit que nous environnons d'une grande nuée de témoins. Et au Kalisa dans Hébreux 12 verset 1. Donc je viens que ces témoins que la parole là qui environnent. Voyez-vous son nuage, c'est même nuage ça qui t'accompagnait Jésus. Parce que pendant Jésus a monté, la Bible dit un nuage qui vient envelopper un nuée de témoins en d'autres termes. Vin escorter et yo accompagner Jésus pour yo aller en bas l'autel de Dieu. Yo pas aller dans la gloire côté que Jésus lui-même l'a jeté sous trône non parce que Jésus dit personne pas monter au ciel même Enoch qui t'enlevé hein ni Moïse qui t'enlevé ni Élie qui t'enlevé hein Moïse qui pas mourir
yo pas vraiment monté dans la septième dimension. Parce que comme prophète l'a expliqué, il y a sept dimensions dans l'univers. Nous-mêmes, les hommes, nous vivons sous trois dimensions. La matière, l'espace et le temps. Mais en quatrième dimension, qui c'est les ondes électromagnétiques, la radio, la télévision, l'internet, etc., que l'homme utilisait aussi pour communication. On peut parler avant monde là, juste en Haïti, avec un téléphone sans fil. Donc ça, c'est quatrième dimension. Mais il y a la cinquième dimension, la région des damnés, qui fait que l'on monde pas contre Christ, l'on monde pas qu'un bon Dieu, il passe par la mort, n'amni allié dans lieu de tourment. Et donc, où je nomme riche là, dans l'histoire que Dieu te rapporté, où son Jésus te baille une anecdote, dans Luc 16, verset 19, à continuer, de nom riche, qui te mouri, calé dans l'enfer, anglais a relé l'enfer, français a relé le séjour des morts, et nom pauvre ça, qui relé Lazare, qui apparemment te connaît bon Dieu, et puis calé dans Saint d'Abraham, ou qui relé paradis. Donc c'était deux lieux qui étaient très proches, mais séparés seulement par un abîme. Eh bien, lorsque moun sa yo qui te ressuscité, yo ouais Jésus a monté, yo même yo accompagné et yo pas allé dans paradis qui en bas parce que paradis avait une vide. Paradis qui en bas, li vinn dévidé. Dieu moun évacué. Tout vrai saint qui était là-dedans, yo sorti. Maintenant ça crivait, c'est que yo monté avec Christ. Et qu'on y a l'autre endroit qui en bas l'autel de Dieu. Parce que il parlait dans Apocalypse 6 verset 9 à 12 lorsque cinquième sera ouvert. Jean dit moi ouais en bas l'autel bon Dieu nom ça yo que était décapité à cause de la parole de Dieu et témoignage de Dieu. Yo te tué moun sa yo, mais malgré ou mouri dans la chair, nan yo toujours vivant en bas l'autel de Dieu. Yo pas allé dans paradis en bas encore. Kon yo ka di paradis à l'en haut, l'en bas l'autel de Dieu. Parce que cinquième dimension qui c'est la région des années, li gen nan moun ki perdu yo, mais sixième dimension c'est région des sauvés. Moun ki sauvé, c'est là que les aussi en bas l'autel de Dieu. Qui sixième dimension, c'est là que elle reposait. Alors que Dieu lui-même est dans la septième dimension. C'est un coup d'adou qu'on maison et on entre là-dedans, dans le rez-de-chaussée, et puis il y a un balcon, et puis il y a un monde qui sous balcon. Alors, l'on regarde ici, nous voyons que y a dans même maison, mais y a pas dans même niveau. Si ça en bas, dans premier étage là, li parle, monde qui dans balcon attendé. Mais meilleur moins ça que dans balcon plus haut. C'est même bagaille Christ plus élevé. Côté lié avec Zanjo parce que il décrit un trône gagné plusieurs sphères qui encerclent et gagné quatre êtres vivants d'abord dans le premier cercle et gagné 24 vieillards dans l'autre cercle, ensuite gagné d'autres anges là par après ça en dehors. Donc gagné un tas de spectacles. Cap fait gagne lumière, gagne tonnerre, gagne éclair, gagne tant de choses cap fait gagne arc-en-ciel. Cap fait l'autre bois, mais ça c'est dans la septième dimension. Tout spectacle ça yo pas dans 6e dimension. Côté que nan moun qui passait par la mort y aller. L'autre chrétien mou qui s'acrivel, eh bien, ou joine que gagne col calé dans la tombe. Mais nom ni avec l'esprit, yo sorti. Et ça fait le doux dans Jacques chapitre 2 verset 26. De même que yon corps sans âme li mort, la foi sans les œuvres li aussi morte. Donc qui ça font corps mourir? C'est parce que nom nan sorti la donne. Ça fait que dans l'homme nan, gen yon partie physique et gen yon partie spirituelle. Si vous retournez dans Genèse, ou bien les dieux te créé l'homme. Ça le créa, c'était l'homme spirituel, l'esprit d'Adam. Ensuite, il vient former l'homme, qui vient boire le corps physique, et il prend esprit, il place dans le corps physique que le formé a,
Alors l'homme devenu une âme vivante. Ça fait lui dire dans 1 Thessaloniciens 5 verset 23 que tout être ou que tout être humain hein, qui c'est corps, âme et esprit conservé irrépréhensible jusqu'à la venue du Seigneur. Et Salomon te dit ça dans Ecclésiaste 12 verset 9, cherchez connecté avec Dieu. Cherchez une relation avec créateur là. Avant que partie qui poussière là retourne dans la poussière et que l'esprit à lui-même l'y retourne à joindre bon Dieu qui t'a créé là. Donc lorsqu'on monde mourit, tout n'est pas fini. La mort pas enfin. La mort pour le chrétien, comme a dit Frère Branham, c'est seulement un changement d'habitation. Au contraire, l'en mourit, nous vienne plus près du Seigneur. Paul dit ça aussi dans 2 Corinthiens 5. Il dit que pendant que nous sommes encore ça, nous plus loin le Seigneur. Mais lorsque nous quittons comme ça, d'aller en bas l'hôtel, nous venons plus près du Seigneur. Donc, ou seulement continuer à vivre. Ça fait que la mort pour le chrétien n'a pas existé. Jésus dit ça, monde qui croit en moi, même l'aile t'a mouru, il va continuer à vivre. Qui laisse qui mourit? C'est monde qui n'a pas un bon Dieu. Parce que il dit dans 1 Timothée 6, 1 Timothée 5, le verset 6, si là cap vive dans le péché, les débauches ou l'iniquité, les mourit bien que lit encore vivant. Celle qui vit dans les plaisirs est morte quoique vivante. Donc comment on va dire ça? Un monde vivant et puis ou dit le mourir. Aux yeux de Dieu, il mourit. C'est encore gagne un téléphone là, pas connecté, pas gagne charge. Li gagne là physiquement, li là. Mais li mouri. Tandis que yon lot li même. Ko wè ki gagne pas actif. Li gagne là ou tourner on off, téléphone nan fermé, mais pourtant li vivant parce que li gagne charge la donne. Li pa parler, li pa di rien, mais li vivant. Tandis que lot là li même qui on, li mouri. Donc c'est ainsi qu'on comprend l'analogie ça. Donc pour bon Dieu, chrétien qui passait par la mort a dormi et bientôt il a bien pour réveiller. Parce que il tout pas peur si là qui catouiller corps mais qui pas catouiller l'âme là. Mais craigne plutôt bon Dieu. Craigne plutôt si là qui catouiller et corps et l'âme là dans la géhenne. Matthieu 10 verset 28. Donc Satan capable touyer corps moun si Dieu ba le permission. Mais li pa ka touyer nan mou. Parce que pour nan mou touyer, faut que li déconnecté avec Dieu. Faut que li tombe dans la désobéissance. Mais l'on toujours a obéi Dieu, eh bien ou toujours vivant, qui tout est dans la chair, qui tout est en dehors de la chair. Ça fait chrétien li éternel, même gens que Dieu lui-même li éternel. Et c'est seul le vrai croyant qui possédait la vie éternelle. Parce que monde en lui-même, il peut aller dans l'enfer, mais il ne peut pas vivre éternellement. Par une misère éternelle, l'enfer n'est pas éternel. L'enfer est un lieu de transition. Quand on est en transit, il était là avant que y ait la guerre dans les temps de feu. Apocalypse 20, verset 15 dit, il peut aller prendre l'enfer. Et tout moun ki te la dan yo, yo pral jete yo dans l'étang de feu. Et dans l'étang de feu, y a consumé, y a boulé jusqu'à ce que yo carbonisé ou bien yo annihilé, c'est-à-dire détruit totalement. Gloire à Jésus. Nous vinn comprendre ici que moun ki gen vie éternelle, c'est moun ki en Christ. Gen peut déjà posséder pendant yo sous terre. Mais qu'on peut pas le recevoir au jour du jugement du trône blanc. Donc, nous vaut la peine pour nous ranger du côté de Jésus. Parce que Satan pral le détruit. Et tout le monde qui est avec Satan, yo tout yo pral le détruit. L'enfer est préparé pour Satan et ses anges. Et tout adepte Satan yo pral le détruit ensemble avec elle. Donc, sous son sorcier, ou son magicien, ou son vaudouisant, n'a pas invité yo. Vin joindre Christ. Parce que Christ voulait enlever vous pour le capable, faut ouais dans la gloire, ça le réserver pour vous. Songez nous dit,
ça que ou est là, li pas en rien. Et donc si c'est dans monde ça seulement nous espérer en Christ, nous c'est monde qui pi malheureux. Parce que ça Dieu réservé pour nous. Il dit yeux pour que j'aime wel, oreilles pour que j'aime tendel, nil pour que j'aime monter sur le cœur de l'homme pour y ta pendli ou pour un philosophe ta écrit de lui. 1 Corinthiens 2 verset 9. Donc Dieu réservé des promesses sublimes pour nous-mêmes. Il fait des préparatifs inouïs. Mais l'attend pour que nous-mêmes nous alignions nous à parole li. Parce que nous pas aller dans ciel si nous pas recevoir la parole de Dieu. Nous que nous avons bonne intention, mais ça va mener dans ciel. Nous ka fait chanter messe pour nous, mais ça va mener dans ciel. Nous besoin Jésus-Christ dans la vie nous. Ça fait la dit nous repentis, baptisés dans notre Seigneur Jésus-Christ pour péché nous ka pardonner. Et nous recevra le Saint-Esprit qui se visable dans le ciel. À 2, 38. Il dit pour recevoir Saint-Esprit qu'on y a scellé pour le jour de la rédemption. Ephésiens 4, verset 30. Et moi, dit que Saint-Esprit, ça, c'est lui qui visable dans le ciel. Donc, nous besoin ça. Parce que moun sa yo qui te croit en Christ, et dans l'Ancien Testament, il était mort. C'est la Bible de Moïse qui servi Christ. Bien que le pape connaît Christ incarné, mais il a servi Christ dans sa forme préincarnée. Parce que Christ, c'est Dieu. Le Jéhovah de l'Ancien Testament est le Jésus du Nouveau Testament. Maintenant, c'est lui qui va l'enlever nous. Et nous songeons comment que ça que t'es mort, qui t'es ressuscité, t'es enlevé, première résurrection, et tes premiers enlèvements, pour un deuxième enlèvement. Que nous sommes li là dans texte que nous te li dans 1 Corinthiens. Il parlait ici de corps terrestre qui pas qu'à hériter le ciel ou pas qu'à laver dans la gloire. Et il dit que on va le bon mystère. Paul dit qu'il aime déclarer un mystère. Mystère ça, c'est que c'est pas nous tous croyants. C'est pas nous tous chrétiens qui passé par la mort. Gen en pile qui a passé par la mort si l'enlèvement tardé, mais gen en pile dans nous tout qui a pas encore vivant lorsque Christ vini et ça yo pas pour la mort. Oh gloire à Jésus, quelle belle promesse pour nous pas la mort, parce que l'homme pas né pour mourir et l'homme pas jamais remet la mort vrai corps li fait pour lutter pour vivre. Lorsque ou t'as un choc, on même coupé la psin corps a gon mécanisme li gen tan fait pour le faire sang aller dans l'autre endroit pour pas gen tan sain de quoi pour mourir. Yo gen tant de fonctions dans corps cap fait pour préserver la vie dans ou même ou pas né pour mourir. Et gon moment pour arriver la mort après englouti dans la vie, la mort pour disparaître. Ça fait jodi, Christ dit que li pral enlever ou. Li pral enlever moun sa yo ki kwè, yo pral changer de corps. C'est qu'on transformation instantanée. Il dit mais ça pral rive là, c'est que le Christ vini, trompette finale la sonné. C'est gen trois bagay ki doit fèt. Genyen yon on cri ki doit bay. Genyen yon acclamation qui doit produire, car le Seigneur lui-même a un signal donné, c'est-à-dire un cri à la voix d'un archange. Un archange va proclamer un message et au son de la trompette de Dieu. Ça c'est 1 Thessaloniciens 4 verset 16. Trois bagailles ça a eu de fait. Et lorsque ça fait une fête, maintenant Christ va descendre du ciel. Car le Seigneur lui-même a un signal donné à la voix d'un archange et au son de la trompette de Dieu descendra du ciel. Les trois bagailles ça au fait qu'on y a Christ à descendre. Et les morts en Christ va ressusciter premièrement. Gloire à Jésus. Paul dit nous toutes nous pas mourir. Théologien dit tout monde a passé par la mort. Non, ça contredit la Bible. Tout monde mortel, tout monde sujet à la mort,
Mais ce n'est pas tout le monde qui a pris la mort.

graine pour le ciel. Et me veut dire que deuxième enlèvement ça, c'est pas un grand événement. Un événement mondial. Mais majorité moun qui va participer, c'est moun qui déjà passé par la mort de Adam jusqu'à maintenant. De Adam jusqu'à moment enlèvement. C'est environ 6000 ans de croyants qui sorti depuis dans temps Adam, c'est qui pral vini jusqu'à dernier croyant pral mourir dans l'aïsa qui pral ressusciter pour que enlèvement li vienne produit. Mais ici remarquez, gayon l'ordre dans enlèvement ou l'ordre dans résurrection. Il dou dernier va premier, dernier croyant qui mourir dans dernier l'âge là après ressusciter en premier. Ensuite, on retourne dans sixième l'âge des nations jusqu'à ce qu'on arrive dans premier l'âge. Hein? Parce qu'il y a sept âges de premier venu Christ jusqu'à deuxième venu Christ. Cette période de temps qui reflétait caractère l'Église dans le moment ça. Éphèse, Esmine, Pergame, Siatir, Sade, Philadelphie et la Odyssée. Et dans la Odyssée, que vous faites là, dis-nous, qui commençait en 1906, et qui a fini à l'enlèvement de l'épouse. Donc, croyant ça, qui était passé par la mort, pral ressusciter. Et nous-mêmes, les croyants vivants, nous pral changer. Nous pral transformer en un instant, en un clin d'œil. C'est alors que nous pral former un seul groupe, et puis nous pas devancer ça qui déjà passé par la mort. Nous formons un seul groupe avec eux, et puis pour nous tout ensemble enlever, pour nous aller à la rencontre de Jésus dans les airs. Mais c'est pral un événement secret. Ouais, mais si tout le monde sait qu'il a quitté la terre, le monde pral bouleverser, non? Parce que la majorité de monde sont ceux de monde qui déjà passé par la mort. Et petit groupe vivant, la en minorité. C'est comme si, comme prophète Landou, one in a million, yon sur un million. Donc si sous chaque million chrétien qu'on gagne, yon ta disparaît, ou pas même remarquer ça. Parce que je dis, il y a des gens qui perdu et ils fait ça, le missing person report, ils fait rapport après quelques jours de monde. Et pourtant, le monde pas ébranlé. Parce que il y a environ presque 8 billions d'habitants sur la terre. Donc, même si il y a un millier de monde ou bien même un million qui disparaît dans un jour, ça pas vraiment remarquable. Donc, c'est pas un événement secret. Mais en pile moun confond deuxième enlèvement ça avec troisième nan. Parce que troisième nan lui-même li pral fait 3 ans et demi après deuxième enlèvement. L'enlèvement n'a pas là c'est pral deuxième nan. Mais troisième nan c'est lui qui est en pile moun dans confusion sous lui. Parce que je dis oh oui le Seigneur t'a dit il pral préparer en place pour nous Jean 14 verset 2 l'elle fin préparer la pour retourner vin chercher. Oh, nous pral enlever. Mais yo li aussi que le Seigneur paraît dans Apocalypse 19 verset 11 sous cheval blanc et si lac monté lan, li non, c'est la parole de Dieu et l'armée céleste accompagne elle, yo même tout sous cheval blanc, habillé en vêtements blancs et fin lin. Je dis que c'est même bagaille là. Non, c'est pas la même, c'est pas la même venue. Il y a trois venues de Christ. Comme prophète l'a dit, non. Ben, m'expliquait que Christ est venu en première fois pour le racheter l'épouse. Il est venu en deuxième fois pour le recevoir dans les airs. Même Jean Isaac a rencontré Rebecca dans les airs, ou bien à mi-chemin. Christ a rencontré dans les airs. Mais troisième venu, hein, c'est pour venir régner avec nous. Premièrement, il est venu pour acheter, deuxièmement, il est venu pour rencontrer, et troisièmement, il est venu pour venir régner avec nous. Troisième venu, hein, c'est lui qu'en pile moun confond avec deuxième nan. Yo pensais que deuxième nan c'est sous la terre. Non non non, Christ pas venu sous la terre. Il dit ça clairement dans 1 Thessaloniciens 4 là. Ça son passage que me remet en pile parce que c'est lui qui t'est vraiment mené dans message dans la fin. C'est lui qui t'est venu mené à la conversion. Moi t'es catholique, dit qu'il intention mal fait prêtre. Parce que ça me te connaît. Et puis brusquement, m'entendais un prédicateur qui a prêché sous 1 Thessaloniciens 4
verset

0: 13 à 18. Il dit que nous ne voulons pas, frères, que vous soyez dans l'ignorance au sujet de ceux qui dorment, afin que vous ne vous affligez pas comme les autres qui n'ont point d'espérance. Car si nous croyons que Jésus est mort et qu'il est ressuscité des morts, croyons aussi que Dieu ramènera avec par Jésus ceux qui sont morts. Voici en effet ce que nous vous déclarons d'après la parole du Seigneur. Nous les vivants, restés pour l'avènement, nous ne devancerons pas ceux qui sont morts. Car le Seigneur lui-même a un signal donné à la voix d'un archange et au son de la trompette de Dieu descendra du ciel. Les morts en Christ ressusciteront premièrement et nous les vivants qui serons restés, nous serons tous ensemble enlevés avec eux sur les nuées à la rencontre du Seigneur dans les airs. Ainsi, nous serons pour toujours avec le Seigneur. Consolez-vous donc les uns les autres par ces paroles. Ça, c'est le premier texte biblique que je devine qu'on est par cœur. Et tellement aimé, je m'entendais le prédicateur prêcher de lui, plus de 40 ans de cela, que je cherchais à méditer. Et je me dis, mais qu'en est-il de l'enlèvement ça? Qui j'aime faire participer? Alors, il y a l'acte 2, 38, il dit, repentine, baptisé dans notre Seigneur Jésus-Christ. Péché, on va pardonner et on va recevoir le Saint-Esprit. Et si l'on recevoir Saint-Esprit, on vient en matériel d'enlèvement. On vient prêt pour Dieu enlever pour le mener dans la gloire. Moi, je dis, gloire à Jésus. Moi, je voulais baptême ça. Parce que je voulais enlever tout. Je voulais identifier à la religion. Même je voulais identifier à Jésus-Christ. Gloire à Dieu. Donc, il dit là, dans Thessaloniciens 4, que nous prenons enlever sur les nuées pour rencontrer le Seigneur dans les airs. En plus, le monde, nous l'avons vu sous terre pour le venir prendre. Non. Deuxième enlèvement, ou bien enlèvement que nous attendons, il n'y a pas rencontre avec Jésus sur la terre, ensuite pour le mener dans les airs. Mais c'est pour nous pour l'enlever par la puissance de Dieu, bien sûr. Le Saint-Esprit pour le transporter dans les airs pour nous capables d'aller rencontrer le Seigneur. Nous pour vaincre la pesanteur. Comment pour arriver? Eh bien, la pesanteur est cette force qui attire tout corps vers le centre de la terre. Eh bien, nous pour tellement propulsé par le Saint-Esprit que la terre pas kakembe. Même j'en fusée, on navette spatiale qui a monté, quitté l'atmosphère. Il y a une vitesse si extraordinaire. Il a traversé la couche atmosphérique. Et la pesanteur n'a pas empêché de monter. Mais nous-mêmes, tout, au moment nous pouvons vaincre la pesanteur. Gloire à Dieu. Et moi, je voulais dire que le moment ça, il est tout près nous là. Parce que nous avons conditionné le monde, montré que le monde n'a pas arrivé plus loin. Mais remarquez ici, il dit que car le Seigneur lui-même a un signal donné à la voix d'un archange. Signal ça, c'est un message parce que Jean-Baptiste, c'était la voix de Sila qui a crié dans le désert. En anglais, il dit c'est shout, à un cri. Et message ça, il dit un shout en anglais. Là, tout. Il dit que c'est voix ça qui a crié dans le désert. Il dit un messager qui a le parler. Et ensuite, c'est Christ qui a fait toute bagaille ça, mais il a fait yo. Yon à travers d'un être humain, yon l'autre à travers d'un ange, et yon l'autre à travers de lui-même. On a qui trois actions là. Il dit que le Seigneur lui-même a un signal donné, l'homme mette signal dans la machine, il m'a vu à gauche, il m'a vu à droite, ça veut dire son message. Ça veut dire qu'un message dans la fin qui doit paraître. Un message, c'est que Jean-Daniel te dit, c'est de vérité cachée, qui a bien pour révéler dans le temps la fin. Dieu te fait Daniel tendait les sept tonnerres. Apocalypse 12, verset 4. Il dit, Daniel, tiens secrète parole sa yo, kimbe yo, et scelle yo, jusqu'au temps de la fin. Daniel 12, toujours, dans verset 9 et 10, il dit, mais dans temps la fin, hein, alors, dans temps la fin, hein, secret sa yo va dévoiler, la connaissance va augmenter. Mais méchant yo, pas jamais comprendre. Y a là, mais pas pas comprendre mystère yo. Mais les élus, ça qui gagne intelligence yo, yo même yo va comprendre. Donc faut Dieu bon intelligence parle pour qu'arriver comprendre que c'est pour pomme Eve de manger, mais le péché originel c'était l'adultère. pour qu'on connaisse que baptême pas de jambe qu'on fait dans titre Père Fils Saint-Esprit, mais baptême de qu'on fait dans la Bible dans nos Seigneur Jésus-Christ. Pour qu'on connaisse que pas un Dieu en trois personnes, mais un seul Dieu en seule personne et non le Seigneur Jésus-Christ. Pour pas connaître que tout monde va mourir, les Christ vini n'a tombé mourir, mais pour connaître que c'est seul les morts en Christ qui a ressuscité, mais les vivants en Christ a seulement changé et puis pour enlever pour aller à la rencontre de Jésus dans les airs. Donc il dit là lorsque message ça a fin bail et la voix de l'archange Christ c'est cet archange vous faites la dit même voix qui t'est crié devant tombeau Lazare. Un homme enterré depuis 4 jours. Il criait, il dit Lazare sors. Et c'est comme ça Lazare qui était entré en corruption, il est ressuscité parmi les morts. Il sortit dans tombeau blanc vivant. 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Bénis ton peuple et bénis ceux qui se consacrent pour l'enlèvement. Conduis-nous ainsi et prépare nos cœurs et pardonne nos péchés et donne-nous de ton Saint-Esprit. 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On va vous aussi captain sur www.eaglestemple.org ou bien eaglestemple.com. 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Que le Seigneur vous bénisse richement. C'était serviteur Frère Bernard Jean-Marie, pasteur du Temple des Aigles de Miami. Merci. Salut, moi saluez-vous dans le nom divin de notre précieux Seigneur et Sauveur Jésus-Christ. Moi c'est serviteur.
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6: 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Les dirigeants du G7 ont réitéré leur soutien à Kiev, parmi eux Donald Trump, dont le virage inattendu sur le sujet a été très très très remarqué. 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

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On doit comprendre c'est quoi le mariage avant même qu'on engage là-dedans. Donc, par exemple, c'est parce que Josué, nous bien content encore pour nous capables de rentrer la caillou, pour nous porter moyen pour qu'on doit comprendre, qu'on doit réfléchir avant même qu'on pense à ça que vous voulez la vie à deux. 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Par bon Dieu pour capable unir un homme et une femme dans une seule chair. 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Mariage, c'est un engagement qui est volontaire. 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L'union entre Christ et l'union entre l'Église. Comme bagage pour nous comprendre, mariage n'est pas un simple engagement, n'est pas une simple invention humaine. Mariage n'est pas un contrat social. Mais mariage, c'est une création que bon Dieu, c'est lui-même qui mène là-dedans. D'ailleurs, dans Genèse chapitre 2, verset 24, il est clair. Il dit l'homme quitte son père et sa mère pour s'attacher à sa femme. Et bien, il dit les deux. Il est venu une seule chair. Donc, le mariage n'est pas simplement une belle cérémonie. Mariage n'est pas simplement belle rade, belle photo, non cadre qui ravissant, non cadre extraordinaire. Non, le mariage n'est pas ça. Mariage pas mettre un pile machine dehors, un pile monde vient habiller, un pile monde vient manger, c'est pas ça seulement que mariage est. 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Non. Ces deux noms qui lient ensemble, finalement qui décident pour nous marier, ils disent pour nous marier jusqu'à la mort. Séparément. Donc en fait, mariage, c'est une promesse de vie. Mariage, c'est deux adultes, deux monde qui grand monde, deux monde qui libre dans décision yo, sans pas gain contrainte là-dedans et qui ferme dans choix qui ont fait. Et d'accord. Plus qu'à faire yon entrer dans l'autre. C'est ça mariage. C'est pas un monde qui force ou pour marier. C'est pas maman qui force ou marier. C'est pas papa ou qui force ou pour marier. C'est pas parce qu'on sait faut marier. Non, c'est pas comprendre ça mariage là. 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C'est quoi la vie à deux? 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Gen trois points de vue qui courent. 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Le mariage là, il a une valeur officielle. À partir de là, vous considérez que vous mariez devant les hommes, vous mariez devant bon Dieu. 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
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Vous comprenez, dans l'Ancien Testament, quand il est considéré mon mari et femme, c'est là qu'il y a un rapport sexuel. Donc, coucher à la fille, donc coucher à monsieur, à partir de ce moment, il est considéré non comme mari. 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Tout le monde qui est marié, pensez qu'il faut nous gagner communication. 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Donc, confiance, laisser en certitude, c'est-à-dire pour capable gagner ou même en toute sécurité. Donc, son monde, disons, est indispensable pour capable bâtir une intimité durable, ça va gagner. Confiance. Si vous pas fait madame la confiance, pourquoi vous obligez de marier avec elle? 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Juste pour serrer son gagne. Au peur madame, non. Au peur monsieur, non. Faudrait-il que nous ayons confiance entre nous? 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Soutien mutuel. Mais c'est un sentiment pour une capable bon véritable équipe. Malgré épreuve, malgré difficulté, et au projet de vie, nous devons justement entendre nous. Le bagaille qui faut. Qu'est-ce que le mariage là? Intimité. Intimité à la fois l'émotionnel, physique ou sexuel. Parfois, les permettre pour nous capable qu'aimer une connexion unique entre tous les deux partenaires. C'est ça pour nous comprendre. Donc, l'offingé, bagaille ici là, à partir de ce moment qu'on comprend, mariage à reposer sous base ça, va qu'un mariage qui est durable, va qu'un mariage qui réussit. 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
1: 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Côté que semaine dernière, nous avons parlé de l'alimentation patient cholestérol. Jeudi, nous allons parler de l'alimentation patient qui est malade dans le cœur. Le cœur, c'est lui-même qui est possible par action de bomber sang dans tout petit coin dans le corps. Sans aliment, c'est lui-même qui porte toute substance nutritive pour rendre cellules corno bien fonctionner. Alors, si que n'ont pas bien fonctionné, reste quoi par joindre substance nécessaire pour capable fonctionner tout. 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Artère coronaire, il constitue un système d'irrigation que nous faisons à travers de nous-mêmes, sans lui-même, l'hypothèse nutrient dans le cœur. Alors, si artère bouchée et que lui-même n'est pas toujours un nutrient suffisant pour capable de fonctionner. Alors, le constat que lui-même est une malade. Comment il est bouché et qui ça qui bouché à l'artère? C'est graisse qui bouché, graisse sous forme de cholestérol qui joue ensemble avec calcium. Il vient reposer aussi à l'artère et puis il rend l'artère obstruée sans lui-même n'est pas circulé bien là-dedans pour aller dans le cœur. Ça vient rendre que lui-même n'est pas bien fonctionné. 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Cela veut dire que l'artère, même, n'est pas bouché du jour au lendemain. Ça, gain pour avec habitude alimentaire. Si vous savez un monde qui aime manger un pile viande, surtout viande qui gras, par exemple, viande porc, comme nous l'avons dit pour la semaine dernière, que viande porc, là, lui-même, est constitué de 70 à 80% de graisse. Produits que vous consommez, c'est produits qui gras, par exemple, tocino, salami, mantel, beurre, et vous consommez chaque jour ou presque chaque jour, ça vient faire que il y a des graisses là déposées chaque jour, les déposer au

0: 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Par exemple, pour nous manger que nous mangeons, nous avons consommé en quantité minime viande ou bien abstinent. Cela veut dire que soit nous ne mangeons viande ou bien nous consommons viande en quantité minime, ça capable d'aider nous tout. Dans la préparation aliment nous sommes capables d'utiliser par exemple l'huile d'olive. Pas utiliser manteigue, pas utiliser beurre, pas utiliser l'huile commerciale. Donc l'huile commerciale, il est préférable que nous utilisions un peu d'huile d'olive lorsque nous préparons l'aliment. Et puis tout, il est recommandé que nous, même qui malades dans le cœur, nous accompagnons manger nous de un petit verre de vin rouge ou vin teinté. Mais ça va dépendre de chaque personne, d'éducation ou de croyance. Ok, parce que il y a des gens qui sont capables de boire parce qu'ils ne prennent pas d'alcool ou quelconque, mais il est toujours bon, il est toujours recommandé que les gens qui sont malades dans le cœur ou même si vous n'êtes pas malade dans le cœur ou accompagner manger un petit verre et de vin teinté ou de vin rouge. Nous devons prendre une quantité élevée de fibres parce que les fibres là même aident nous à éliminer le cholestérol. Nous avons besoin de fibres spécialement dans les légumes, dans les verdures, dans les fruits et dans les céréales. Nous supposons prendre un pile de vitamines et minérales. Par exemple, vitamine C, vitamine A, vitamine B1, vitamine B2, vitamine B9 et vitamine E, parce qu'il est très important, parce que la vitamine E, elle-même, c'est un antioxydant. De nous parler de minérales, le type de minérales, c'est fer, c'est zinc, c'est potassium, c'est calcium. Toutes vitamines et minérales ça yo nous joignons dans verdure. Tel par exemple nous gain bête rouge. Bête rouge là lui-même n'a besoin d'acide folique, n'a besoin de vitamine C là-dedans, n'a besoin de fer. Par exemple un poivron que nous joignons en quantité variée, nous joignons poivron rouge, nous joignons ça que nous joignons les piments doux. Nous joignons rouge, des jaunes, des verts, etc. Là-dedans, nous avons une vitamine C, nous avons une vitamine B2, nous avons une vitamine E, que nous disons qui est très bon pour les gens qui sont malades dans le cœur, parce que lui-même, c'est un antioxydant. Par exemple, si nous consommons carotte, nous avons une vitamine A là-dedans, nous avons une vitamine A qui a aidé pour nous, et lui-même, tout l'a augmenté la défense. Nous. Dans la tomate, par exemple, la tomate là, même si on potent antioxydant que lien, il y a vitamine C, il y a vitamine E, et puis il y a un potassium là-dedans. Dans la laitue, il y a un acide lactique, et puis il y a un fer. Dans l'épinard, il y a un fer, il y a un magnésium, il y a un calcium, il y a un acide folique, il y a un vitamine C, il y a un vitamine A. Par exemple, dans le brocoli avec coliflore, avec chou, nous avons une vitamine C, nous avons une vitamine A, nous avons une vitamine B1, B2. Dans les oignons, nous avons une vitamine C, nous avons une zinc. C'est très bon pour nous consommer les oignons, nous consommer le cru parce qu'il a aidé nous à éliminer le cholestérol dans nous. Et puis, il aide nous à avoir des problèmes circulatoires. Le plus souvent, nous pensons que si nous ne pouvons pas manger viande, nous manger que nous avons mangé, nous ne pouvons pas bien manger. Ce n'est pas vrai du tout, parce que tout nutriment que nous avons besoin pour qu'on nous bien fonctionner, pour cellules, pour cœur, nous capable bien fonctionner, nous jeûnons dans la vie parce que nous substituons toute quantité de vitamines, toute quantité de minérales que nous sommes capables de joindre dans la vie ordinaire. On nous suspend de manger un peu de viande, on nous mange la vie ordinaire, on nous mange des feuilles, on nous mange des épinards. Le ça, nous vivons en bonne santé et puis nous vivons plus longtemps. C'était petit conseil que nous t'ai posé pour nous pour semaine ça, l'attendre encore l'autre semaine et n'ayons l'autre émission.
1: Merci un peu, docteur Berlin. Donc, c'était que vous passez un bon moment.
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1: Tu surpasses tout le monde en beauté. Tu t'exprimes avec élégance. On voit bien que Dieu t'a béni pour toujours. Psaume 45, verset 1. Auditeur, auditrice de la radio Shekinah de Miramar, notre révérend pasteur Josué Louis et famille, les fidèles branchés de cette église, ceux et celles qui nous écoutent un peu partout à travers les ondes de cette radio, nos internautes, tous ceux et celles qui nous suivent à travers YouTube, je suis la sœur Myriam Bédjorge pour l'enseignement du savoir-vivre. Le sujet que nous entamons aujourd'hui, c'est l'élégance. Pour commencer, chers auditeurs, auditrices, nous allons définir le mot élégance. Parler des règles de bienséance pour que vous puissiez savoir comment vous comporter en société, comment marcher, s'habiller. Mais notre point culminant, c'est comment marcher. L'élégance résulte d'une simplicité raffinée. Tout d'abord, cherchons à connaître la définition de l'élégance. Encore une fois, chers auditeurs, auditrices, l'élégance pas dépend seulement de façon nous à pas habiller. Si c'est ça nous penser, nous trompons-nous grandement. Parce que l'élégance, là, c'est un art de vivre. Là que moi dis art de vivre, c'est comme par exemple un artiste qui a fait un tableau. Ça pral met tes tableaux en valeur, c'est image li postea, couleur li balia, façon li penser le la dessiner tableau ça. Amour du cœur que li mette pour fabriquer tableau. Qui pral bay tableau ça yon allure, yon style. Élégance c'est attitude non. La manière de s'exprimer, de marcher, une intelligence de cœur, une forme de bienveillance. Une personnalité que moun pas capable imiter, qui propre à nous-mêmes. Autant pour vous dire qu'il n'est pas donné à tout le monde d'être élégant. Mais gagner cette manière qui peut permettre de nous reconnaître l'élégancité d'une personne. Premièrement, une bonne posture. Deuxièmement, le sourire. La manière de s'exprimer correctement. Rester poli respectueusement. Savoir s'excuser. Être patiente, bienveillante, toujours impeccable. Yon moun ki élégante ou élégant, c'est un moun ki connaît comment dire merci. S'il vous plaît, excusez-moi, je suis désolé, pour ne citer que cela. Parce que, chers auditeurs, auditrices, nous devons habiller somptueusement. Mais si nous payons ça qui relie la politesse, rad nous mettez à juste yon déguisement. Je crois que nous nous arrêtons là pour aujourd'hui. La semaine prochaine, nous apprenons la façon de marcher, de faire des pas élégamment, sans forcer. J'aimerais que vous sachiez aussi, selon Sacha Guitaut, dont je cite, le luxe dépend de l'argent, mais l'élégance vient de l'éducation. Avoir des objets coûteux ne signifie pas être élégant. L'élégance authentique reflète la culture et les bonnes manières. Elle va au-delà des possessions matérielles. J'étais très heureuse de pouvoir partager la définition du mot élégance avec vous, ainsi quelques notions de bonne manière. Mais tout avant de partir, chers auditeurs, auditrices, je vous laisserai le verset de méditation pour la semaine que nous trouvons dans Ésaïe 60, verset 1er. Nous lisons en français et en créole. La version française. Lève-toi, sois éclairé, car ta lumière arrive et la gloire de l'Éternel se lève sur toi. Maintenant, la version créole. Levez campé, ou pral clairer tant que soleil, pouvoir Seigneur pral clairer sous. Amen. Sur ce, chers auditeurs, auditrices, je vous souhaite de passer une bonne semaine sous la protection divine. Gardez le sourire, que la joie du Seigneur Jésus-Christ soit sur vous. Bonsoir.

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6: C'est ça, grand monde, il y a des continus. Mais dans le laboratoire politique.
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En attendant, on apprendra la semaine prochaine pour une autre émission du même genre.

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Dieu le Père, c'est lui-même qui est originateur. 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Dieu le Père, c'est lui-même qui est fondateur. 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

Bonjour, bonsoir mes amis. Bonjour, bonjour, bonjour, bonsoir à tous nos auditeurs. Et Sensation Compas, 13-20 AM tous les dimanches. Et il fait 1h du matin jusqu'à 4h. Comment nous est-ce que nous en forme? Nous pas trop en forme, qu'on est, nous pas en forme parce que bah, y a mal passé pour Haïti. J'en te souhaité le passé, pas qu'on s'en passe. Mais quand même, nous avons débat. Bravo nous là. Ambiance en live avec Tek Tegedek. Bonjour à Tipouchon. Abi, groupe Cap Jela, c'est Jouvenso, Jouvenso de Jacmel. Jouvenso de Jacmel, ambiance live avec Tek Tegedek. Comment nous

Nous sommes là jusqu'à 4 heures. Bonjour à la dame aux yeux bleus. Bonjour à la belle Kerlande. Bonjour à tes cousins depuis Haïti.

bonjour et spécialement à tous petits cousins, petits cousins, petits cousins, petits cousins. En forme. Bonjour à Pouchon, Pouchon Calbas. À toute madame qui branche avec nous. Sorti. Bonjour à Harry Brice. Sous compas. On allez, on allez, on allez, on allez, on allez, on allez.

0: Bonjour à Michel, Michel Trezvin. Michel Trezvin, Love Connection.
1: La bonne journée.
2: Attention.

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0: Merci à M. Sonnette, le webmaster, qui est ensemble avec nous. Bonjour à Papy, bonjour à Adeline,
1: et
0: bonjour
1: bien.
0: À...
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0: Merci bien, Tibouchon. Bon bagaille, ici Tek, nous sommes live sur 13-20 AM. Nous parlons de 13-20, faites attention, nous n'en studions pas nous.

Salutations à Silou, qui moi chère avec nous, hein. 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

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Demandez-moi pour me jouer. National pour des pères, je parle là, hein? C'est 786-286-1823, 786-488-0747, 786-580-5130. C'est le numéro pour parler avec moi. C'est parler 1320, s'il vous plaît. Nous n'avons pas animé sous 1320, mais nous pas en dedans 1320. Nous n'en studio pas nous. 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

Il y a peine 1h28 en minutes et quelques secondes. Faites commencer jeune musique là. Ah. Dit merci à Tipouchon. Calbas des ondes. 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

0: Ça les fidèles, c'est Dabens qui t'a pas lagué pour nous là. Groupe ça les fidèles, dans ce film, après tout.
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0: Merci bien, Tibouchon. On a balancé avec Be Nice Benz, du port de paix.
2: Bonsoir.
0: Vous avez demandé Louis. C'est un détecteur de paix. Vous avez un port de paix. Vous avez Jacques Mel. Allez avec un port de paix. On allez.

Je suis venu à Gérard. Rassemblez, tous les dimanches à 1h jusqu'à 4h. C'est Dim Bumba, nous sommes bien sans Dixie Lounge. Ah, quelque temps, hein? Dixie Lounge, nous connaissons longtemps. C'est qu'on gagne une formation musicale qui est dans Dixie Lounge. Je vais me donner un téléphone avec moi. Mon petit patience. Je vais me caler ouest.

Ça c'est Be Nice Ben, ça, du Port de Paix. C'est bien, c'est moi de ma Calais, ce soit complot. Il y a bien ça. Dixie Lounge, c'était en 2009. C'était un bon petit bagouille là.

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0: Voilà, c'était donc Be Nice du Port de Paix. Il y a même Tag Music en complot. On soit en 2007 dans Dixie Lounge. Nous prenons la gueule pour nous identifier, nous retourner dans quelques secondes. Non pas M. Bertoni Digitech, Tech Tech Tech de Miami. Bonne écoute, hein, de la bonne marchandise. Tech Tech Tech. On allait. Avancez ça pour nous. Opérateur frontière avancé, non, frontière avancé pour nous. Il y a à peine 1h44 en minute et quelques secondes. 13:20 AM.
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0: Complot, Tag Music, ambiance en 2007, Dixie Lounge. L'enregistrement s'est fait par Bertoni Digitech, Tech Tech Tech. Et Rudolf, chanteur Rudolf, c'est une musique qui a un petit vocal là, même genre avec Gracia Delva, quoi, chanter pour nous là.
2: Gaz de couleur face à Rudolf. 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
0: ça fait le parler en pile comme ça.
2: Allez,
0: vous devez quitter musique là, machin.
2: Vous devez
0: attendre voix, frère. Quitter musique là, jouer. En allez.
2: Oh oh.
0: Complot.
2: Didier Faz.
0: Ambiance live. Dixie Lounge. C'était en 2007. Soirée exceptionnelle. 3 juillet 2007.

0: Bonjour à Tipouchon, à toute madame née qui voit chez avec nous, hein.
1: Ça y est, on est rentré, on va nous fêter ce jour. Et si me marie,
0: il y a peine 1h51 minutes et quelques secondes. 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Merci à toutes les amies qui supportent l'émission ça. Monde qui baille publicité, vous merci bien. Attendons toujours, nous café business toujours. Just entrer en contact avec moi. Il y a tout un moyen nécessaire pour nous faire business. Vous avez besoin de marcher avec moi encore. C'est un shit à côté de faire business. Ça va t'adapter.
1: Et le préparer.
0: Bon, on va gagner un bas, je vais pas faire de moi. Parce que mon n'a pas fait travailler.

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0: 3 juillet 2007 à Dixie Lounge. Tag Music avec la voix de Rudolph. Et là, c'est moi, c'est fait par Bertoni Digitech, le maestro international avec Tegedec. Pas de panique avec Bertoni, hein?
1: Le continent, ça.
0: Ici 13 mai AM, la radio. Yes! Merci bien avec un petit bouchon. Petit bouchon, Radio Calbas. Ah ah. Pam. Petit bouchon, Radio Acho.
2: Mesdames,
3: Radio Acho.
0: Petit bouchon.

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0: Monseigneur, opérateur, je ne sais pas si vous identifiez pour moi parce que je suis varié là. 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Opérateur, je ne sais pas si vous déjà pour moi. On allez.
1: Alors, juste avec les tag music, vous êtes normal.
0: Je ne sais déjà. Opérateur, je ne sais pas si vous identifiez pour moi parce que je ne suis pas sous là. Je suis en téléphone avec quelques amis, mais je connais opérateur à faire travail quand même. Bon, patience.
2: Les amis, nous avons dernier.
3: Enfin, moi, j'en ai pas.

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1: Merci bien de retour à la musique, s'il vous plaît. Nous parlons de mon petit bail là. Hein? C'est un disciple qui va la déposer pour nous. Là, on va en 2021. Nah, hein? Ah non, non, non, non, non, non, non, non, non. Va faire ça, va faire ça. On a gagné. Koubaï, Koubaï, Koubaï. On a allé. 26 restaurants.

Le 786 488 0547. Bonjour à la belle Kaline. Bonjour à Majo. Bonjour à Chantal. Bonjour à Kerland. Bonjour à Carole. On écoute. Bien radio. Ça va, hein? Ça va bien?

16 minutes et quelques secondes. C'est 13 mai à M. En pile compas. C'est que c'est des galotés, zone musicale qu'a fait là, monsieur.

0: compa.
1: Yes.
0: Ambiance en live. C'était le bon vieux temps, oui. 26 restaurants.

vayou à musique matin là, ça dit. Musique n'a tout con avec Tek Tek Gedek. Le maïsou. Comment nous est-ce que nous en forme?

demande ma tendresse, Jacoute number one. Merci bien. À Kerla. Bonjour aussi à Kerland. La dame aux yeux bleus.

0: Et si c'est donc d'ici à Bias Rendiz le 21 janvier 2012.
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1: Réflexion, c'est pour Karine et Majo. Et bonne écoute. Ici les 13 AM, tous les dimanches, de 1h jusqu'à 4h. Ambiance en live.
2: Relax.
1: Jakout number one. C'est un demande spécial. La belle Karine. Bonjour, ici à Marjorie. Bonjour à Carla. Et c'est là que vous nous.
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3: 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Bon, encore une fois, mes chers amis, nous menons gros applaudissements pour le groupe Passion de Montréal qui sont performés là.
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1: Bonjour à Claude, monsieur Claude, Difouen.
0: Tous.
3: Tous Simen. 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
1: Émission Écho du Réveil, un peu plus tard, 4 heures. Réflexion. Bonjour à la tendresse, merci bien. Petit coup pour Marjorie. Ça fait plaisir quand même, merci bien.

0: Il y a une radio. Petit bouchon. Une radio. Merci bien, les amis, qui vous aimez ça. 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

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Ça c'est créole là, oui. Pas de problème, la belle Jacqueline. Merci bien.

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À toi, c'est l'émission, ça va.

Je ne sais pas combien de personnes aiment bien ça, non, Digitech. Où tu peux aller, 13 mai? Mbala, mbala, mbala, c'est pas la mieux, faites attention. Pas aller dans 13 mai sur Kouem, c'est pas la mieux. C'est pas la mieux, ok, s'il vous plaît. C'est dans le studio personnel, moi, qui est mieux. Dans le studio, pas moi. Je m'appelle Blaise au 13 mai. Je m'appelle bien passé.

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1: 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Félicitations à émission Digitech Tech Tech Tech là. 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
1: 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Il y a peine dans 2h53 minutes et quelques secondes. Après ça, nous allons entrer dans le cocktail là.

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2: Merci bien. Merci bien, Tibouchon. On va lancer. Pour saluer tous nos amis qui vont chanter ensemble avec nous, on a dit bonjour. Cocktail créole, entre la caillou, à 3h.
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2: 3h, 50 minutes et quelques secondes, il est temps d'émission.
3: 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Oh.
2: Tous les dimanches, des 3h jusqu'à 4h, Cocktail créole.
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2: 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Bon, j'aime avec ce problème là qui m'a dit moi parler des petits bouchons, mais pas ba numéro de téléphone pour te entrer en contact à petits bouchons.
0: Et ce sera sur terre.
2: Allez, ça m'a fait pour ça, ça m'a fait pour nous là. Petit bouchon, texte moi. Et texte moi. Je m'a dit ma numéro de téléphone, petit bouchon. Pablo, même qui vont publicité au terrain, mais font montagne là-dedans. 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Les gens qui ont radio au terrain, mais baille, au terrain, mais fait montagne. Et pour public pour business ou quand même font réclame ou spot réclame, vous avez hésité à contacter Tipouchon.
0: Pour moi Tipouchon moi mais que me passe à manger.

0: Voilà, merci bien Tibouchon. Nous carrer les Tibouchon dans numéro aussi là 305 305 33 30. Bonne fois, moi des permissions pour ça, hein. Merci bien. Se connecter ensemble avec vous.
1: Si vous dites oui, ma femme.
0: 305 305 33 30, c'est numéro téléphone Tibouchon. Sous ta main monter une publicité pour radio. Qui était ni télévision ni pour radio, tu mettrais les numéros aussi là.

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Téléphone, c'est 305 33 30, ok? On va attendre, c'est 305 305.

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1: Merci Thibouchon.

bon ami qui a vu un message avant moi, il dit moi tek tek erek. 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Si vous chantez à aider, je vais comprendre ça, je vais dire. 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Je vais comprendre. C'est chargé. C'est parti causer. 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Achetez-nous écrit numéro ça. Ou même qui bon business soit monté. 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C'est en entrer en contact avec un professionnel. Tipouchon, Radio Calbas. Ça bon, bon travail, bon bagaille. Psychoptère créole.

Elsa dit Digitech quand vous cherchez Sérénade et Daniel Larivière, il m'a fait un petit coup pour vous. Il m'a fait un petit coup pour moi. Un petit coup, ouais. Allez, vous

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0: Merci Tibouchon. On allait à madame. Mettre petit coup pour moi. Mais c'est Rina de la rue, mamie. Aïe, aïe, aïe, aïe, aïe, aïe, aïe. Pour saluer plus belle fille qui attend de matin là. Plus belle femme créole qui attend de matin là. Musique ça allait à vous-même. Elle s'appelle la Poupée d'or. Bonne écoute.
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0: Expérience.
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0: Bonjour à Henri-Claude Dufouen.
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0: Bonjour à Docteur Marlène.

0: tout un fanatique à Echo du Réveillon, on a dit bonjour. Bonne écoute. On est toujours branché dans le temps d'un tout. Après ça, on a béni nous avec Henri Claude. À 4 heures.
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0: Je m'en ai ma guitare, c'est ça?

0: faut ta imaginer combien de monde qui a chanté là avec.
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0: Faut pas imaginer combien de monde qui chita la caillou là qui a chanté musique ça. Ah, c'est moins pour dire.

0: pour qu'à comparer musique ça avec musique à Vironier là.
1: Et ça pèse. Ça aussi long. Musique ça aussi long. On va aller long, pas facile pour jeune Vironier là. Avec musique ça aussi long pour nous, ok? On a les. Bien pour Henri-Claude a chanté là. C'est à vivre. Henri-Claude dit ouais. Pour elle a souqué tête, il a entendu une belle petite musique ça là, ensemble avec. Docteur Marley.

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0: Cocktail créole, hein?
2: Ah oui.
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0: Merci bien. Merci à Majo.
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0: Bonjour à la belle Roselyne.

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En tout cas, quitte le marché.

0: Merci bien, Harry.
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0: C'est Anel qui vous remet ça avant moi. Digitech, tech, tech, tech. Félicitations, vous-même. Et puis Kembela, Kembela, Digitech, tech, tech, tech. Bon bagage. Merci. Merci à monsieur Anel. Merci à monsieur Harry. Merci toi, monsieur Girard. Moi, je viens de texte.
1: Gagne-toi,
0: papa. Les amis, à vous remet ça avant nous. Merci bien. Ça fait plaisir.

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0: Je m'en demande, Magita. Oui, nous prenons la fête, ça n'a pas identifié. Allez. En allez.
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0: 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Yo que vim no parler là. Pas de penser émission ça tape cher avec tout le monde ça. Merci à un pile les amis qui a félicité nous pour voler musique comme de là. Allez ça. Merci bien. Ça fait plaisir quand même. Toujours Bertoni. Sensation. 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Tous les dimanches en matin. Sensation en dedans 13-20 AM, arrivé à 1h. Jusqu'à 4h. Il y a 4h, nous avons une très belle émission encore, c'est Écho du Réveil. Avec M. Henri-Claude et avec Dr. Marlène. Vous êtes branché, vous êtes connecté. Kembe là ensemble avec nous, et en pile couleur, en pile musique. Bon bagaille, musique Rachita, attendez, avec toute famille. 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
0: Noche de luna. Avant de Roger Goulard, Bertoni Digitech, Cortec Tegedec.
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0: qué triste pasa,
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0: Bonjour aussi à vous-même, la plus belle. Bonne écoute, la dame aux yeux bleus. Ça va?
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0: Attention, un travail spécial.

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Pensez noter un joy moment avec Bertone Digitech. Rendez-vous, c'est pour l'autre week-end à 1h. Ciao, ciao. Moi-même, je vais le déplacer. Je vais le passer ballon tout doucement. Par contre, si Henri Claude dans le studio. Henri Claude, sous là, on met tout, tout fait, si passe là. Il faut qu'il passe tout coup de bas. Moi-même, pour arriver dans la carrière. Ciao, ciao. Moi-même, non, en pile. Rendez-vous, c'est pour l'autre week-end. Merci bien. C'est avec nous, Bertone Digitech, le maestro international. À 4h, on a gagné. Écho du River avec M. Henri Claude. Écoutez Malène. Merci bien. Ciao, ciao, ciao. Bisous pour mesdames. Et on vous prend la main pour messieurs.

0: ensemble.
1: 3h57 minutes dans quelques poussières de secondes. C'était Bertoni Digitech. Dans le concert du dimanche matin. Sur WLQY 1320. Voilà, il vous va fausser compagnie. À dimanche prochain pour un programme similaire. Nos salutations s'en vont à Pouchon et sa femme.
2: Bonne écoute, bonne détente, bon week-end et bon dimanche.

0: 3h58 minutes. Voilà, c'était Pouchon, ami des ondes, qui vous souhaite des bons dimanches matin.
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0: Bonne écoute à Tilou et sa femme. Nous sommes au mois de juin. Bonne fête à tous ceux qui fêtent un anniversaire quelconque.
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0: 59 minutes et quelques poussières de secondes après 3 heures.
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0: Comme je vous ai dit au début, c'était le concert du siècle, le concert du dimanche matin avec Bertoni, Gidi, Tek, Tek, Tek.

0: quelques bonnes secondes dans Écho du Réveil. Bonjour à Dr. Malène Baptiste Dubois et merci pour ce petit coup de fil. Musique, héritage sacré d'Apollon. Bye bye tout le monde. À la semaine prochaine avec Bertoni Digitec. 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

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Le secours me vient de l'Éternel qui a fait les cieux et la terre. 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

Bonjour à toutes et à tous. Bon dimanche matin, bon réveil, bonne écoute. Laisse entrer le roi de gloire.

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1: 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Tout à tous, écho du réveil. Nous avons dimanche 21 juin 2026. 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

0: Aujourd'hui, c'est jour de grâce. 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
0: Laisse entrer le roi de gloire, laisse entrer le roi de gloire.

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0: Alléluia. 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Toute la musique avec Henri. 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
1: 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L'église Jérusalem, 540 Nord-Ouest 165. 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

chers auditeurs, c'est une merveilleuse composition. Et ces mots sont tirés du psaume 19, signé David, le fils d'Isaïe, et l'homme selon le cœur de Dieu. Prions le Seigneur. Dieu de gloire et de magnificence, dans le nom précieux de ton cher fils et de notre tendre Seigneur Jésus, nous réclamons ta présence auguste sur ces auditeurs fidèles qui veulent apprendre à te connaître ou t'adorer comme il t'est convenable. Utilise ce programme à la conviction, à leur conviction, afin qu'il soit à toi, maintenant et à jamais. Béni sois-tu, tendre maître,

Voilà, chers amis, c'était une merveilleuse composition. Et comme nous dit, et naturellement, c'est la chorale de l'église baptiste Montréal, au Canada, qui interprétait morceau ça pour nous, jeudi. Alors, en guise de la Bible ouverte, nous avons regardé le chapitre 19 de l'Évangile selon Saint Jean, parce que nous avons commencé chapitre 19 là, et nous gagnons avec quelque chose de plus. Alors, le premier verset du chapitre 19, il dit, « Alors Pilate prit Jésus et le fit battre de verge. Les soldats tressèrent une couronne d'épines qu'ils posèrent sur sa tête. » Et ils le revêtirent de manteau de pourpre, puis s'approchant de lui, il disait « Salut, roi des Juifs !» Et il lui donnait des soufflets. Pilate sortit de nouveau et il dit aux Juifs « Voici, je vous l'amène dehors, afin que vous sachiez que je ne trouve en lui aucun crime. » Alors, verset ça, chers amis, vous montrez à genoux des images merveilleuses qui t'a dû intéresser profondément tout le monde qui fait profession de foi ou qui est tout simplement, je l'ai dit, si c'est chrétien. Tant que toute grande image historique, eh bien, image ça, spécial, et parce que nous devons payer attention à nous-mêmes et par-dessus tout, et nous devons trouver en tirer de lecture de tout chapitre-là, ça que nous considérons comme en étude et de trois personnages, trois portraits que nous voulons faire. D'abord, c'est le portrait de Jésus-Christ lui-même. Regardez le portrait de Jésus. On voit que Jésus, c'est le sauveur du genre humain que fouetté, couronné avec piquant, moqué, battu et rejeté par ses propres citoyens, concitoyens, injustement condamnés et par un juge qui n'a pas trouvé la Kali aucune faute. Et en fait, c'est comme ça qu'il t'a douillé, puisque Pilate n'a pas trouvé faute en Jésus parce qu'il est l'homme parfait. Il paraît ensemble avec lui et dit « Voici l'homme ». Et quel homme ? Voici l'homme, et voici l'homme, tant que bon Dieu t'a voulu que l'homme y ait un homme parfait, la Kaili, pas gagné aucune trace que de péché ou rien qui t'a doué et la cause que moun t'a qu'à médire de lui, parce que Jésus-Christ lui-même, dans l'évangile de Jean, lui dit, dans le chapitre précédent, lui dit, diable va gagner la caille. Mais lui dit, on va gagner la caille, mais ça lui dit, il va gagner que pour le trouver la caille, pour que jusqu'à ce que nous t'a coupable, pour jusqu'à ce que nous pas t'a qu'à parler ensemble avec lui. Alors, Christ, et finalement, il livré lui à la douleur la plus atroce et à la mort la plus odieuse. Pourtant, cet homme était le Fils éternel de Dieu, dont les anges innombrables t'avaient heureux pour honorer si il t'avait dit que besoin d'assistance le ciel. Non, pourtant, il vint dans le monde pour sauver les pécheurs. Et après que il fit vivre une vie irréprochable pendant près de 30 ans, et les trois dernières années, il passait à faire l'œuvre de son père. Parce que pas bien qu'il t'ait posé une question à Marie, maman, elle t'a dit, est-ce qu'on ne connaît pas que m'ta doué a fait travail papa pour raison que on perd du temps chercher tout partout, c'est le pour m'ta fait travail papa moi, et le Seigneur va jamais suspendre fait travail ça jusqu'à ce que lui ressuscité et que lui monte dans le ciel. Mais cependant, ça qu'il était venu faire, il fait les payer en plein et pas gagner un monde qui t'a reproché un rien de lui-même, parce que il boit toute coupe là et amer que coupe là t'y est, mais il boit toute, et c'est ça qu'il était venu faire et il accomplit le point que sur la croix il va dire tout est accompli. Alors pendant que le Seigneur t'a fait du bien, pendant que l'a prêché la bonne nouvelle qui baille espoir et la bonne nouvelle de l'Évangile, l'Évangile ça qui c'est en puissance pour tout le monde qui croit,
Alors, le Seigneur t'a pas fait et travail ça, prêcher l'évangile, et alors la création, pas des jambes et aussi belles, ou bien soleil là, et pas des jambes levées, et sous création, comme ça, t'as coûté levé, lorsque le Seigneur t'a marché, prêcher l'évangile, ouvrir les gens, il besoin de tant de points de vie spirituel que matériel, c'est là où qu'il veut, parce que le Seigneur va jamais forcer la personne, l'évangile pas forcer à personne, au contraire, c'est où qui t'a doué et pour profiter, pour prendre avant qu'il soit trop tard, parce que l'évangile, l'ivoyer, bah, ou même, et 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de lui-même et qui t'avait paraître avec et figure terre pour terre maillie tant qu'on grand t'avait dit et pour paraître devant le Seigneur sans avocat et puis pour paraître devant le juge alors ou 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passé, la connaissance du présent et la connaissance du futur en profondeur. 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C'est l'amour sans pareil, l'amour ça qui kembel à part, parce qu'il n'y a pas rien pour comparer, il n'y a pas qu'à perdre avec aucun autre bagaille. Il faut que nous ne pas oublier la souffrance que Christ connaît pour nous, pour nos péchés, lui-même qui est juste, pour nous qui est juste, afin que non, il est capable de blesser pour nos transgressions et briser pour nos iniquités. Et c'est par ces meurtres sûrs que nous guéris. Nous devons, avec diligence, suivre l'exemple de sa patience dans toutes les afflictions de la vie. Et spécialement, pour que nous capables et toujours prêts et pour nous capables d'établir distinguo entre sa religion qu'a fait, sa religion pour dire dans la venue avec sa crispoté. Alors, lorsque et ça a été répété et le Seigneur te souffrit et il te baille lui-même à celui-là qui jugeait fidèlement avec justice et pour cela moi-même on s'en va avec vous Christ baille à papa lui et pour payer pria et c'est là lui-même qui jugeait fidèlement avec justice alors ça prend nous ça aidez-nous pour que nous comprenions que nous devons nous-mêmes du même esprit. Et pendant que nous avons considéré cela qui était enduré en telle contradiction des pécheurs, il fait ça sans mieux. Alors, en nous forçant nous, pour que nous glorifions lui, parce que lui digne de gloire, soit pendant que nous avons souffri pour lui, soit que nous avons souffri pour les autres. Alors, nous étions là. La prochaine fois, nous avons ouais, l'autre portrait, mais nous avons portrait Jésus. Et nous avons continué, il dit pas tout à fait fini, mais nous avons continué. Alors, nous pouvons aller quitter où et nous pouvons aller bas où et demander pour capable de tourner encore. 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
message que nous avons.

Alors, chers amis, nous venons un moment pour que nous capables de partager avec vous le message de la parole de Dieu que nous trouvons dans Luc chapitre 17. Et nous allons lire à partir du verset 22. Luc 17 à partir du verset 22. Il dit aux disciples, des jours viendront où vous désirerez voir l'un des jours du Fils de l'homme. Et vous ne le verrez point. On vous dira, il est ici, il est là, n'y allez pas, ne courez pas après. Car comme l'éclair resplendit et brille d'une extrémité du ciel à l'autre, ainsi sera le Fils de l'homme en son jour. Mais il faut auparavant qu'il souffre beaucoup et qu'il soit rejeté par cette génération. Ce qui arriva au temps de Noé arrivera de même au jour du Fils de l'homme. Les hommes mangeaient, buvaient et se mariaient et mariaient leurs enfants jusqu'au jour où Noé entra dans l'arche. Le déluge vint et les fit tous périr. Ce qui arriva au temps de Lot arrivera pareillement. Les hommes mangeaient, buvaient, achetaient, vendaient, plantaient, bâtissaient. Mais le jour où Lot sortit de Sodome, une pluie de feu et de soufre tomba du ciel et les fit tous périr. Et en sera de même le jour où le Fils de l'homme paraîtra. En ce jour-là, que celui qui sera sur le toit et qui aura ses effets dans la maison ne descende pas pour les prendre, et que celui qui sera dans les champs ne retourne pas non plus en arrière. Souvenez-vous de la femme de Lot. Celui qui cherchera à sauver sa vie la perdra, et celui qui la perdra la retrouvera. Je vous le dis en vérité, cette nuit-là, de deux personnes qui seront dans un même lit, l'un sera prise et l'autre laissé, et de deux femmes qui moudront ensemble, l'une sera prise et l'autre laissée. De deux hommes qui seront dans un champ, l'un sera pris et l'autre laissé. Les disciples dirent, où sera Seigneur? Et il répondit, où sera le corps, là s'assembleront les aigles. Alors, chers amis, vous venez avec le message qui gagnait, qui tirait du verset ça à côté, le Seigneur Jésus l'y dit, chapitre 17, verset 28. Ce qui arriva du temps de Noé arrivera pareillement. Les hommes mangeaient, buvaient, achetaient, vendaient, plantaient, bâtissaient. Mais le jour où Lot sortit de Sodome, une pluie de feu et de soufre tomba du feu du ciel, les fit tous périr. Alors il dit aussi, ce qui arriva au temps de Noé arriva de même, dans verset 26, au jour du Fils de l'homme. Nous à penser sur le jour du Fils de l'homme. Le jour du Fils de l'homme, alors c'est le retour du Seigneur, le retour du Fils de l'homme. L'homme est un élément du passé, du présent et du futur. Il a besoin hier pour que les capables mieux vivre dans le présent. Mais de l'avenir, il s'en fout. Pas tuer tête lipoli. Il pas bâille trop grande importance. Dieu, le créateur de l'homme, alors, bon Dieu lui-même, l'ikembe et nameli et l'avenir pour que les bâille jugement, un jugement juste et honorable. L'homme, c'est un accapareur. L'homme sont profiteurs, l'homme sont égoïstes, en dépit de son avoir, quel que soit, même s'il t'a possédé toutes les États-Unis et pour bien comme propriété privée, eh bien, il n'est pas reposé 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mourir pour un qui à terre et que parent te quitté pour lui en héritage et que et papa te quitté pour lui et que tout le monde te connaît que pas qu'à venir parce que d'après la loi dans le pays, il 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
C'est ça que nous comprenons. Nous comprenons que demander pour acheter la prière, mais cependant, je ne crois pas que Nabot a payé pour ça vraiment. Alors, puisque, pardon, pas Nabot, mais cependant, et Akab. Alors, puisque Nabot refusait, alors nous connaissons l'histoire que M. Mété et pour Kabon, et lorsque Jézabel venait pour demander qui sont au gain pour pas manger, et pour M. raconter que c'est Nabot qui parle de terre, et lui, ouais, qui va le raisin que le t'a fait là-dedans, parce que son en terre qui est fertile. 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Et donc, l'histoire commence à être finie. 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Il refusait rendre compte. Alors dans Genèse chapitre 6, le Seigneur dit et mon esprit ne restera pas à toujours sur l'homme parce que l'homme chanel, l'homme méchant. 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
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Dans le chapitre 6 de la Genèse, nous voyons la décision que bon Dieu lui prend. Est-ce qu'il repentit de ce qu'il t'a créé l'homme? Parce qu'il connaît que l'homme a des possibilités pour qu'il fait mieux que ça. C'est parce que l'homme pas vient, pas vrai. Cependant, lorsque bon Dieu dit trouver un monde qui agit selon la justice, eh bien, bon Dieu, il n'a pas couru la terre même, il est mieux. Et pour tout quatre points qu'a dit nous faire rencontrer ensemble pour sauver un seul monde, pour qu'il y associe à un seul monde, pour capable sauver et l'humanité. 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Et c'est Noé ça que le Seigneur Jésus lui parlait lorsque dit dans le verset 26, ce qui arriva au temps de Noé, c'est ça qu'a privé d'un jour le Fils de l'homme. 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Et dans verset 27, il dit, les hommes mangeaient, buvaient, se mariaient et mariaient leurs enfants, jusqu'au jour où Noé entra dans l'arche, le déluge vint et les fit tous périr. 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

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Le verset 10 il dit ceci dans le verset 10 2 Pierre chapitre 3 verset 10, il dit le jour du Seigneur viendra comme un voleur. En ce jour les cieux passeront avec fracas, les éléments embrasés se dissoudront et la terre avec les œuvres qu'elle renferme sera consumée. Puisque donc vous toutes et donc toutes ces choses doivent se dissoudre, qu'elles ne doivent pas être la sainteté de votre conduite et votre piété, tandis que vous attendez et hâtez l'avènement du jour de Dieu, à cause duquel les cieux enflammés se dissoudront et les éléments embrasés se fondront. Car nous comprenons très bien, parce que le Seigneur, il t'a fait serment, il dit, bah, il signe que le pape détruit le monde avec l'eau encore, mais il va dire que le pape j'en détruit, puisque avec le feu, et l'a détruit encore plus mal que j'en ai détruit avec de l'eau. Mais verset 13 dit, mais nous attendons selon sa promesse de nouveaux cieux et une nouvelle terre où la justice habitera. 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Deuxièmement, l'histoire de ce jour incite à la réflexion. Troisièmement, l'histoire de ce jour amènera la condamnation. Alors, dans Révélation, nous capables, dans chapitre 6, verset 12 à 17, et dans chapitre 9, verset 1er, comment moun après détruit, comment moun après relé en moué, et pour que et colère bon Dieu 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

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D'ici là, à la semaine prochaine pour le programme du

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4: Bon dia, ma parole est pour vous en Jacques 2. Le verset 1 na 13. Qui ça dit? Jacques 2, le verset 1 na 13. Je vais lire. Respect dû aux pauvres. Mes frères, ne mêlez pas à des considérations de personnes votre foi en notre Seigneur de gloire, Jésus-Christ. S'il entre eux, dans votre assemblée, un homme avec un anneau d'or et un habit resplendissant Et s'il y entre aussi un pauvre avec un habit misérable, si plein d'attention pour celui qui porte l'habit resplendisse, vous lui dites « Toi, assieds-toi ici à cette place d'honneur. » Et si vous dites au pauvre « Toi, tiens-toi là, debout, ou bien assieds-toi au-dessus de mon marché. » Ne faites-vous pas en vous-même une distinction et n'êtes-vous pas des juges aux pensées mauvaises? Écoutez, mes frères bien-aimés, Dieu n'a-t-il pas choisi les pauvres selon le monde pour qu'ils soient riches en la foi et héritiers du royaume qu'il a promis à ceux qui l'aiment? Et vous, vous avez déshonoré le pauvre. Les riches ne vous offrent-ils pas et ne vous traînent-ils pas devant les tribunaux? Ne sont-ils pas ceux qui blasphèment le beau nom invoqué sur vous? Sans doute, si vous accomplissez la loi royale selon l'Écriture, tu aimeras ton prochain comme toi-même, vous faites bien. Mais si vous livrez à des considérations de personnes, vous commettez un péché. Vous êtes convaincu de transgression de la loi, car quiconque observe toute la loi, mais pêche contre un seul commandement, devient coupable envers tous. Et celui qui a dit « Ne commets pas d'adultère » a dit aussi « Ne commets pas de meurtre ». Or, si tu ne commets pas d'adultère, mais tu commets un meurtre, tu deviens transgresseur de la loi. Parlez et agissez en homme et qui doivent être jugés selon une loi de liberté. Car le jugement est sans miséricorde pour qui n'a pas fait miséricorde. La miséricorde triomphe du jugement. Parole du Seigneur. Que Dieu t'ait béni cette portion de l'écriture pour l'édification de nos âmes. Assoyez-vous, grâce à Dieu à vous. Sujet de son, sujet et Kapapchita, sujet de matin, c'est respect aux pauvres. Il est vrai que lorsque la Bible parlait, il fait mention des pauvres, il voulait parler et de caractère de la personne. Mais quand la Bible parlait de la pauvreté terrestre, en quelque sorte, ça veut dire un monde qui est pauvre, un monde qui n'a pas les moyens de survivre, un monde que nous avons balayé tout le temps, un monde que nous avons humilié parce que peut-être il y a d'elle. Donc, c'est pas, bon Dieu dit, gens de pauvreté, ça c'est pauvreté terrestre et rien. Mais cependant, riche aussi, la parler de deux hommes riches là. La parler le pauvre riche. Parce que c'est ça la Bible dit. Il y a deux hommes qui mourent. L'un, le riche, et le pauvre Lazare. Mais Lazare, le pauvre Lazare, il était riche par la foi. Voyez-vous, les mourir allaient dans le sein d'Abraham. Tandis que l'homme riche qui a mouru, l'homme riche l'a mouru, qui côté l'allait dans le séjour des morts. 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Une riche selon les richesses de ce monde, et l'autre là, les mêmes les riches selon la foi. 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Mais cependant, et en fait, Jacques ici, il a parlé de l'église, il a parlé des synagogues. Alors, nous connaissons la société, elle est composée de père et mère et les enfants. C'est ça la société. La société, c'est une conglomération de toute maman, de tout papa et de tout pupille. Une conglomération. Ça veut dire tout le monde ensemble à vivre nos villes, nos villages, nos campagnes, nos nations. Ça veut dire c'est eux-mêmes qui font société. Donc ça veut dire qu'on y a la bonne volonté à regarder qui traitement société qui est capable peut-être représenter la société elle-même, ou du moins la société qui est capable, l'église qui est capable donc représenter une communauté de société. 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Béatitude dans béatitude de Jésus, dès le commencement de son ministère, il t'a parlé des de pauvres en esprit. Pauvre en esprit, c'est le monde qui t'est abandonné. Pauvre en esprit, c'est le monde qui t'est ignorant de la loi. Il n'y a pas contre la loi parce qu'il n'y a pas de enseignement académique de la loi. Longtemps, même dans le temps, le monde qui représentait nous-mêmes aujourd'hui, ça veut dire pareil, ils n'ont pas de bienvenue dans le temple. 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À part les judaïsés, les judaïs, même ils ont converti ou venu dans mon Dieu, étant que païen, parce que la Bible dit, bon Dieu, tu as choisi Israël. Donc, provision pas pour moi-même avec vous. Ça veut dire que nous sommes décotés. Et bien, depuis longtemps, en deux synagogues, il y a une série de places d'honneur. Les mêmes d'avenir, bien habillés, bien vestés, ils ont ressemblé à l'argent. Ils ont mis en première place. Les gens qui viennent, on prend les tout désorganisés, ils ne sont pas bel habillement sous lui, ils mettent le coin. C'est ça que fait en deux synagogues. 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Parce que dans le petit juif là, ils étaient considérés toujours les femmes comme mon pauvre, comme minorité. Même si les femmes n'ont pas l'argent, ni des reines, mais les femmes n'ont toujours été avec moi. C'est des rois qui ont toute autorité avec celle-là lui-même. 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
5: 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C'est la foi, c'est la parole, c'est bon Dieu, grâce à Dieu envers. Donc maintenant, nous avons pris un message là, dis-moi si Dieu veut. Mais nous avons obligé de camper là maintenant. Dans verset 23, il dit, car le jugement est sans miséricorde pour qui n'a pas fait miséricorde. La miséricorde triomphe du jugement. Ça veut dire, même l'aide, ou traiter les gens qui ont pensé pauvre la mal. 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Donc, à vous déjà, exhortez-nous maintenant pour nous bailler respect aux pauvres. Et surtout, les pauvres en esprit. Surtout, les pauvres par la foi. Parce que pauvres par la foi, ils ne doivent pas éduquer auprès de vie spirituelle. C'est pas ça qu'on dit pauvre. Le monde qui est pauvre là, c'est le monde qui va comprendre même. C'est le monde ça. Ah, c'est deux richesses qu'on a discuté là matin. La pauvreté de la foi, à savoir, nous dit par la parole là, mon Dieu vient éclairer par la parole, nous vient faire riche selon la foi, et les riches sans la parole de Dieu. Répondez à vous. Que mon Dieu bénisse, que mon Dieu capable de comprendre la parole ça le matin, qu'il en sort ainsi pour vous. 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
6: 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Au commencement était la parole, Jean 1er verset 1er, au commencement était la parole et la parole était Dieu et la parole était avec Dieu. Donc ça veut dire que ou même auront richesse impérissable. Mais tandis que la richesse de ce monde est périssable en d'autres termes. Donc et maintenant ou gien un choix devant. Est-ce que vous voulez riche selon la parole, selon la foi et ou est-ce que c'est une richesse terrestre que vous cherchez? 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

Mesdames, mesdemoiselles et messieurs, vous êtes sur le podium. Je vous salue tous. Bonjour à l'émission du podium des stars avec vous. Le révérend pasteur David Fradin de la première église baptiste haïtienne de Fort Lauderdale. Cette émission est spécialement élaborée pour vous permettre de retrouver votre bien-être spirituel tout en voyageant dans des univers porteurs d'énergie bienfaisante. On est sur le podium où on fait choix de la musique qui a cette force merveilleuse, extraordinaire, qui peut faire vibrer les cordes sensibles de l'âme. Une émission présentée pour tous ceux qui souhaitent s'évader par la musique chrétienne. On salue Miami, North Miami, Pembroke Pines, Miramar, Lauderhill, Lauderdale Lakes. Sans oublier Coral Springs, Boca Raton, bonjour. On salue les auditeurs fervents du podium, la sœur Anita Raymondville, l'évangéliste, bonjour et famille, la sœur Elita Joseph, la sœur Ovita Edouard, et tous les membres de la première église baptiste haïtienne, sans distinction aucune, je vous salue tous. On salue Dr Marlène de Marlène Training Center, bonjour. 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

Bien sûr, on est au dimanche 21 juin 2026. Hein, 21 juin 2026, hein, c'est déjà le 172e jour de l'année, 193 jours restants. Et bien sûr, on vit la 25e semaine de l'année 2026. 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

0: Aujourd'hui, on célèbre la fête des pères. C'est aussi la fête de la musique. La citation du jour est due à la plume de Georges Clemenceau qui eut à dire « L'homme absurde est celui qui ne change jamais. » L'homme absurde est celui qui ne change jamais. 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Restez branchés, vous êtes sur le podium. On va vous faire entendre les références de Amon Flowers dans un instant. Restez branchés, vous êtes sur le podium.
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0: 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Vous êtes branché bien sur l'émission de prédilection de la ville. On célèbre la fête des pères aux États-Unis qui a été instituée en 1910 par Sonara Smart Dad, élevé seul par son père. Un vétéran veuf de la guerre de sécession qui a milité pour créer une journée en l'honneur des pères sur le modèle de la fête des mères. Et exactement, elle s'est modelée sur la fête des mères pour créer cette journée en honneur des pères. Elle est devenue une fête nationale officielle en 1972. Et il s'est inspiré après avoir assisté à un office pour la fête des mères. Sonora Smart réalise qu'il n'existe aucune célébration équivalente pour les papas. Elle souhaite rendre hommage à son père qui a élevé ses 6 enfants seul après le décès de sa mère. En 1910, première célébration locale, grâce aux efforts de Sonara, l'État de Washington célèbre la première fête des pères en juin 1910, le jour de l'anniversaire de son père. L'idée est venue de Sonora Dad, qui a réalisé qu'il n'existe aucune célébration équivalente. Ça ne sera jamais équivalente, car bien sûr, le monde donne plus d'honneur aux mères, bien sûr. La fête des pères n'a pas cette envergure que l'on occupe, que l'on donne à la fête des mères. Mais bien sûr, elle a fait une bonne chose d'essayer d'instituer une journée pour honorer les papas. Grâce à ses efforts, l'État de Washington célèbre, il faut rappeler ça, la première fête des pères en juin 1910, le jour même de son anniversaire, de l'anniversaire de son père. Le soutien présidentiel Galvin soutient l'idée d'une journée nationale, mais il faut attendre la proclamation du président Lyndon Johnson en 1966. Ça, c'est l'histoire. Pour le troisième dimanche de juin, soit reconnu symboliquement. Les éphémérides pour vous rappeler les dates et événements qui ont marqué l'histoire. Et aujourd'hui, la fête des pères marque l'histoire. C'est ainsi, c'est la priorité à l'éphéméride du jour. L'officialisation, c'est le président Richard Nixon qui a signé une loi faisant officiellement du troisième dimanche de juin une fête nationale permanente aux États-Unis. Les éphémérides, pour vous rappeler les dates et événements qui ont marqué l'histoire sur le podium, le passé au présent. Qu'ils soient anecdotiques ou qu'ils aient changé le monde, les éphémérides vous rappellent qu'il ne faut pas oublier les enseignements de l'histoire. Je vous rappelle aujourd'hui qui a créé bien sûr la fête des pères et quel président a officiellement nommé cette date comme une fête nationale. Et qui, quel président fut la proclamation de cette fête, c'est président Lyndon Johnson en 1966. Il a officiellement proclamé cette journée du troisième dimanche de juin soit reconnue symboliquement. Le podium à l'heure de l'actualité. Ce qui fait la une de l'actualité. Aux États-Unis et dans le monde entier. Une sélection pour dire bonne fête à tous les papas. Vous êtes sur le podium. Nous restons sur l'actualité. Et pourquoi pas honorer les papas avec cette très belle sélection cristallisée et même, on pourrait dire, écrite. Cette sélection écrite, bien sûr, spécialement pour les papas par cet artiste-là. Restez branchés. Honneur à tous les pères.

Bonne fête des pères à tous les pères.

0: Mais très peu d'appréciation, n'est-ce pas? Pour certains, il faudrait dire. Alors, c'était pour dire bonne fête à tous les pères à l'écoute du podium. Et c'est ça. Et c'était bien reçu. On va continuer avec les références. C'est bien sûr, cette fois, c'est le tour de qui la charité bien ordonnée commence par soi-même. Et pourquoi pas tourner ceux qui apportent leur support à cette émission. C'est votre serviteur David Foyé en premier, ce que nous faisons. Restez branchés, vous êtes sur le podium des stars et des superstars.
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Bien sûr, non, il faut pleurer avec ceux qui pleurent et partager les souffrances des autres. Nous allons formuler nos condoléances à la famille Alexis, membre de la première église baptiste haïtienne de Fort Lauderdale. Nous annonçons avec peine et douleur cette triste nouvelle de la mort de M. Nicolas Alexis, survenue le mercredi 27 mai à 2h35 de l'après-midi en sa résidence après une longue maladie courageusement supportée à l'âge de 76 ans. Il est allé à Patres. En cette pénible circonstance, nous formulons nos sincères condoléances à son épouse, Madame Odette Alexis, née Odette Toussaint, à ses fils et filles, Lucaston Alexis, Nickensie Alexis, Steven Alexis, Nixon Alexis, Madame Linda Paul, née Alexis, et Madame Nicoline Henry, née Alexis, Nicole Théus, née Alexis, à ses petits-fils et filles, Mackenzie Alexis, Lauren, Alexander, Ashley, Danica Alexis, Wadlin, Joaquin Junior, Lee Paul, Princess Henry, Aiden, Ramsito Junior Henry, Néhémie Tillus, à ses frères Georges Alexis, Tité Alexis et Grébert Alexis, ses beaux-fils et belles-filles, Tara Alexis, Stéphanie Alexis, Joaquin Paul, Wamsito Henry, Johnny Tillus, à ses multiples neveux et nièces, cousins et cousines, nous formulons nos plus sincères condoléances. Une veillée se tiendra à la première église baptiste haïtienne de Fort Lauderdale ce vendredi 26 juin de 7h à 9h. Les funérailles seront chantées, bien sûr, à l'église Bethany, 2200 Nord-Ouest 12e Avenue à Fort Lauderdale. Et que cette terre qu'il a travaillé tant soit enfin espace de repos et paix à l'âme de Monsieur Nicolas Alexis, qui est allé à Patres à l'âge de 76 ans. Condoléances à toute la grande famille, amis, bien sûr touchés par cette perte. Veillez à la première église baptiste le 26, 7h-9h. Excusez-moi, les services pour payer un dernier respect au dépouilles mortelles de Nicolas Alexis seront chantés ce samedi 27 juin de 9h30 à midi. Paix à son âme. Condoléances à la grande famille de la première église baptiste haïtienne de Fort Lauderdale.

Et tant de pères ne restent guère à la maison, et c'est ainsi qu'il y a aussi tant de jeunes qui se détournent de la foi. Un sondage récent, un important institut qui recherche sur les relations entre foi et culture, a découvert que moins d'1% des jeunes adultes aux États-Unis ont une vision du monde biblique. Mais le plus troublant est que, d'après les résultats, moins de 5% des âges 18 à 23 ans qui se disent chrétiens ont une vision du monde biblique. Et les critères de définition d'une vision du monde biblique, c'est l'existence des valeurs morales absolues, l'inhérence totale de la Bible, l'existence réelle de Satan qui n'est pas un personnage symbolique, l'impossibilité d'entrer dans le royaume de Dieu par de bonnes œuvres, la vie sur terre sans péché de Jésus-Christ, et que Dieu est le Créateur suprême du ciel et de la terre et règne sur tout l'univers. Alors, les jeunes, bien sûr, ne peuvent établir le distinguo entre ces termes-là. Et c'est pourquoi il y a une déclinaison de foi parmi les jeunes, surtout de 18 à 23 ans. Une autre étude a montré aussi que le facteur principal qui déterminait si un jeune quittait l'Église ou non était l'existence d'un environnement sûr qui lui permettait d'exprimer ses doutes et interrogations par rapport aux Écritures et à la foi avant de quitter le foyer familial. Le plus important est que nos jeunes ont besoin d'adultes pour les guider dans leur appréhension. Ils peuvent trouver un tel refuge chez leurs parents, bien sûr, ou dans le programme de la jeunesse de leur église. L'étude aussi montre cependant aussi que de plus en plus des programmes de jeunesse d'église avaient tendance à concentrer leur énergie sur le divertissement plutôt que sur l'affermissement des jeunes dans la foi. Par conséquent, nos jeunes ne sont pas préparés pour faire face aux défis auxquels ils seront confrontés dans le monde en quittant leur foyer. De plus, des études menées conjointement par le groupe Bana et USA Today ont montré que près de 75% des jeunes chrétiens quittent l'Église après le lycée, bien sûr après la school. Une des principales raisons à cela est scepticisme intellectuel, conséquence d'un manque d'enseignement de la Bible dans leur foyer et église. Les statistiques montrent que nos jeunes passent aujourd'hui 30 heures par semaine en moyenne dans les écoles publiques où on leur enseigne des idées diamétralement opposées aux vérités bibliques. Ça rentre et passe aussi par leur formation devant la télévision, qu'il les bombarde de publicités obscènes et de séries tendancieuses ou encore sur Internet, connectés à leurs amis sur Facebook, attachés à jouer en ligne. En comparaison, ils passent que 45 minutes dans la salle d'études, dans leur église, plus de temps à la télévision et dans les vidéogames, bien sûr. Non seulement ils ne sont pas affermis dans la foi, mais on ne leur apprend pas non plus à examiner avec une intelligence critique les théories sceptiques, bien sûr, qui passeront inévitablement un défi à leur foi. La plupart de ces étudiants ne sont pas prêts à entrer à l'université, où plus de la moitié des professeurs sont hostiles à la foi chrétienne et profiteront de chaque occasion pour les ridiculer, surtout sur leur foi chrétienne. L'influence des parents est indiscutablement un facteur clé pour déterminer si un jeune demeurera ferme dans sa foi chrétienne ou s'en éloignera, comme le dit un proverbe, éduque l'enfant d'après la voie qu'il doit suivre, mais quand il sera vieux,
il ne s'en écartera pas. Proverbe 22, verset 6. Cette étude a notamment montré que 93% des enfants dont leurs parents étaient fidèlement et activement engagés dans une église demeurent fidèles, contre 73% de ceux dont un seul de deux parents l'était, 53% de ceux. Ce sont les parents qui n'étaient pas du tout engagés et allaient seulement à l'église de temps en temps. Ça montre que ces jeunes-là n'ont pas un fondement, bien sûr, de formation biblique et écartera, bien sûr, des services de l'Église et s'attache à l'Internet et à ses amis. Donc, d'où l'importance de la présence des pères dans le foyer. Ça a vraiment est important, la présence des pères dans les foyers et surtout sur l'enseignement biblique dans le foyer. C'est très important. Ça, c'est un fondement, c'est un enseignement fondamental aux jeunes, aux enfants. Donc, les jeunes d'aujourd'hui se demandent de ce que vaut la foi chrétienne face à tous ces concurrents idéologiques du monde. Les idées rébaptisent, chacun a sa vérité. Alors, Jésus n'est pas le centre des enseignements spirituels. Parmi d'autres, sont de plus en plus acceptés par la société. Si l'enseignement n'est pas biblique, alors il se réfère à cette société qui n'offre bien sûr rien. En quittant leur foyer, nos jeunes doivent bien sûr être formés pour répondre à leurs amis incroyants et leur rendre raison de l'espérance qui est en eux. En 1 Pierre 3, le verset 15, Dieu existe-t-il? Ce sont des questions qu'ils se posent. Pourquoi permet-il la souffrance dans le monde? Ce sont des questions encore les jeunes en posent, mais quand on a une formation biblique, bien sûr, on a la réponse à ces questions troublantes aux jeunes. Et c'est pour cela qu'ils abandonnent la foi, ils abandonnent les services. Et à l'occasion de la fête des pères, c'est une raison de rappeler la présence des pères au foyer. C'est fondamental, c'est très important pour aider les jeunes à rester dans l'église où ils reçoivent une formation biblique et les aide à aussi à répondre, à avoir la réponse à ces questions brûlantes qui troublent leur esprit. C'était là notre réflexion à l'occasion de la fête des pères, la présence des pères au foyer. Vraiment, c'est une chose fondamentale qu'il faut penser là-dessus. Et vous suivez le podium des stars à peu près 1 minute et 30 secondes. Nous allons vous fausser compagnie. 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Merci de m'avoir suivi.
Bonne écoute et à dimanche prochain si Dieu nous prête vie. Au revoir.

premier et non le dernier. Je suis en haut et non en bas. Je suis fort et non faible, riche et non pauvre. Je suis béni et non maudit. Je suis guéri et non malade. Je suis plus que vainqueur. Je suis fait à l'image et à la ressemblance de Dieu. Je suis destiné à régner et à dominer. Je suis le temple du Dieu vivant. Dieu le Père demeure en moi. Jésus-Christ demeure en moi. Le Saint-Esprit demeure en moi. Le diable a peur de moi, les sorciers ont peur de moi, les démons tremblent et prennent la fuite devant moi au nom de Jésus. Père, je me tiens sur ta parole et je confesse que je suis ton enfant. J'ai la puissance de créer et d'appeler les choses à l'existence. J'appelle maintenant à l'existence tout ce qui manque dans ma vie et j'ordonne de devenir maintenant. Je confesse que toutes mes journées sur terre sont créées par le Seigneur et je me réjouis en elles. Oui, la grâce et le bonheur m'accompagneront tous les jours de ma vie.

0: remercie, Seigneur, pour ta protection sur ma vie. Je me tiens sur ta parole et je confesse que tu es ma lumière et mon salut. De qui aurais-je peur? Tu es le soutien de ma vie, de qui aurais-je crainte? Quand des méchants s'avancent contre moi pour dévorer ma chair, ce sont mes persécuteurs et mes ennemis qui chancellent et tombent. Je refuse d'avoir peur du mal, car je sais que la main puissante de mon Dieu est sur moi et je suis plein de confiance au nom de Jésus. Je crois dans mon cœur et je confesse de ma bouche que je suis un enfant de Dieu et mon Père céleste ne permettra jamais à mes ennemis de dire que je suis sous la plus haute protection. Car la parole de Dieu me dit que ma vie est cachée avec Christ en Dieu dans les lieux célestes. Je me lève maintenant et je couvre ma vie ainsi que celle de ma famille dans le sang de Jésus. Je crois et je confesse que sous le sang de Jésus, le diable ne peut rien me faire. Parce que la parole de Dieu déclare que je l'ai vaincu à cause du sang de l'agneau et à cause de la parole de mon témoignage. Voilà pourquoi je confesse que mes ennemis sont vaincus par le sang de Jésus et que je suis plus que vainqueur au nom de Jésus. Je crois et je confesse que ma vie est entre les mains de Dieu. Alors je déclare que je suis intouchable, imbattable et que je suis indestructible. Aucune action de sorcellerie ne peut m'atteindre. Aucune action d'occultisme ne peut me toucher. Aucune œuvre du malin ne peut réussir dans ma vie. Je déclare nul et sans effet toute onde négative de haine et de jalousie dirigée contre moi au nom de Jésus. Je déclare en tant qu'enfant de Dieu que je suis une pierre vivante. Si l'ennemi tente de tomber sur moi, il se brise, et si je tombe sur lui, il est écrasé. Je confesse que quiconque se lève contre moi tombe sous mon pouvoir. Toute arme forgée contre moi est sans effet, et toute langue qui se lève en justice contre moi est condamnée au nom de Jésus. Je crois et je confesse que l'Éternel est mon berger. Même si je marche dans la vallée de l'ombre de la mort, je ne crains aucun mal car il est avec moi. Je déclare que je marche et vis en paix au nom de Jésus. Je me tiens sur la parole de Dieu maintenant et je prends autorité sur toute puissance de peur. Je les chasse de ma vie au nom de Jésus. Je crois et confesse que je n'ai peur de rien ni de personne. Et je ne crains aucune situation car je ne suis jamais tout seul, mais le Seigneur est avec moi. La parole déclare que Dieu est pour moi un refuge et un appui, un secours qui ne manque jamais dans la détresse. C'est pourquoi nous sommes sans crainte, même quand la terre est bouleversée et que les montagnes chancellent. Même au milieu des luttes et des combats, je sais que l'Éternel des armées est avec moi. Le Dieu d'Israël est pour moi une haute retraite. Je crois et je confesse que quand l'ennemi viendra comme un fleuve, le Saint-Esprit le mettra en fuite. Je déclare que mes ennemis viendront contre moi par un seul chemin, mais ils s'enfuiront par sept chemins. Alors je déclare que tous mes ennemis prennent fuite maintenant, au nom de Jésus. Père, je me tiens sur ta parole et déclare que par le pouvoir que tu m'as donné, je marche sur les serpents et sur les scorpions, ainsi que sur toute la puissance de l'ennemi, et rien, absolument rien ne pourra me nuire. Je crois et je confesse que je suis assis avec Jésus à la droite du Père et mon Dieu a fait de tous mes ennemis mon marchepied au nom de Jésus. Je confesse que mes ennemis sont maintenant dans la honte et ils ne peuvent m'approcher car l'ange de l'Éternel campe autour de moi et me protège de tout danger. Je demeure sous l'abri du Très-Haut, je repose à l'ombre du Tout-Puissant. Je dis à l'Éternel mon refuge et ma forteresse, mon Dieu en qui j'ai filé de l'oiseleur, de la peste et de ses ravages. Il me couvre de ses plumes et je trouve un refuge sous ses ailes. Sa fidélité est un bouclier et une cuirasse. Je ne craindrai ni les terreurs de la nuit, ni la flèche qui vole le jour, ni la peste qui marche dans les ténèbres, ni la contagion qui frappe en plein midi. Que 1000 tombent à mon côté et 10 000 à ma droite, je ne serai pas atteint au nom de Jésus. Je crois et je confesse que de mes yeux, je verrai le châtiment des méchants, car tu es mon refuge, ô Éternel, et je fais de toi ma haute retraite. Aucun malheur ne m'arrivera, aucun fléau n'approchera de ma maison, car tu ordonnes à tes anges de me garder dans toutes mes voies. Ils me portent sur les mains, et mon pied ne peut heurter contre une pierre. Je marche sur le lion et sur l'aspic, je foule le lionceau et le dragon au nom de Jésus, puisque je t'aime, ô Éternel. Tu me délivres et me protèges. Puisque je connais ton nom, je t'invoquerai et tu me répondras. Tu seras avec moi même dans la détresse. Tu me délivreras et tu me glorifieras. Tu me rassasiras de longs jours et tu me feras voir ton salut.
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2: Déception pour l'entraîneur de la sélection haïtienne, et je vais vous montrer quelque chose dans cette vidéo. Haïti a perdu 3-0 contre le Brésil. Au final, Haïti est le premier pays qui va être éliminé dans la compétition. C'est triste, mais l'entraîneur a piégé Haïti avec une formation 5-4-1. C'est une mauvaise décision. Je me demanderai si l'entraîneur de la sélection haïtienne n'a pas fait exprès, car la formation 5-4-1 est une formation pour une équipe qui veut défendre à fond dans une situation où votre équipe est déjà devant au score ou mène le match, ou dans une situation où votre équipe veut un match nul pour se qualifier. Et malgré tout cela, il faut des joueurs qui s'adaptent, spécialement les défenseurs, qui peuvent défendre mais aussi mener le jeu. Et les attaquants doivent être capables de récupérer le ballon et avoir une capacité à dribbler les défenseurs. Cela, c'est le minimum. Si les joueurs haïtiens n'ont pas cette capacité, la meilleure formation qui pouvait mettre le Brésil en difficulté défensive et offensive, c'est le 4-2-3-1. Pourquoi cette formation? Parce que cela va concentrer le jeu dans la défense du Brésil. Et là, la défense haïtienne va prendre un peu de souffle. Au point que cela pourrait aider à sortir avec un match nul. Car la faiblesse du Brésil est dans sa défense. Si l'entraîneur haïtien établissait un jeu pour nuire à la défense du Brésil, Haïti pourrait faire un bon résultat. Mais quand vous mettez une équipe haïtienne qui a des joueurs très physiques en attaque dans un système 5-4-1, vous donnez un cadeau du jour à un joueur comme Vinicius et Rafinha qui vont nuire et percuter votre défense. Parce que vous êtes trop regroupés devant votre cage et le gardien haïtien est très lent. C'est inacceptable.
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2: 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Tout ce qui était mort dans ta maison, ressuscite au nom de Jésus. Oh, you are not leaving this
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2: Papa États-Unis, Fête Papa
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2: Haïti.
0: Haïti,
2: Ça, c'est
0: exactement.
2: première édition. Et
0: Exact, première édition.
2: nous, quand même, nous avons aimé saluer tout papa et
0: Mm-hmm.
2: dire bonne fête. Et nous avons le même message pour vous dimanche prochain, et, y
0: Salut.
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0: bonjour, oui.
2: 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Nous connaissons le résultat. Nous pas de joindre complètement le résultat que nous espérions, mais quand même, ils ont mené une bataille vaillante. C'est but que nous avons besoin.
0: Bon, en
2: Et
0: tout cas, et participation, c'est ça qui est important. 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Donc, nous-mêmes, c'est ça qui se passe à petits immigrants. Et puis, pour faire drapeau, Haïti a flotté dans une grande fête mondiale, ça. Son grand, chargé aspect négatif, non, pareil, ça, on a parlé de après Coupe du Monde, non? Mais et son grande fête mondiale et le monde entier réuni, vous comprenez? Donc, et, un peu de bagaille pour nous parler sur ça, mais il faut nous honorer, glorifier et participation à Haïti dans la grande fête.

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0: Et surtout. Merci, Monsieur Semelfort. 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
0: 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Et qui est ce parier qui est dans le téléphone? 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
4: 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C'était un peu l'espoir, un peu la joie pour la nation haïtienne, pour le peuple haïtien, en Haïti, à l'étranger, un peu partout, à travers le monde, que Haïti était arrivé participer. 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

0: Ils lui répondirent, « Notre Père, c'est Abraham. » Jésus leur dit, « Si vous étiez enfant d'Abraham, vous feriez les œuvres d'Abraham. Mais maintenant, vous cherchez à me faire mourir. Moi qui vous ai dit la vérité que j'ai entendue de Dieu, cela, Abraham ne l'a point fait. » Amen. 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
5: Bon, nous avons salué nos tous amis auditeurs qui ont écouté nous après-midi. 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
5: 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Nous connaissons et nous n'avons pas gagné assez de l'air maintenant. Nous juste fait la lecture de la parole de Dieu, toujours dans la première épître de Paul à Timothée, dans 1 Timothée chapitre 2, le verset 5. Car il y a un seul Dieu et aussi un seul médiateur entre Dieu et les hommes, Jésus-Christ, homme. Et c'est là que nous gagnons des semaines. N'a pas considéré passage ça. N'a pas retourné tout de suite avec vous. Et à la gloire de Dieu. Car il y a un seul Dieu et aussi un seul médiateur entre Dieu et les hommes, Jésus-Christ, homme. Toujours notre sujet, connaître Jésus-Christ sous les titres médiateur. Donc, Paul a avancé deux types de médiateurs dans l'Ancien Testament. Et dans l'Ancien Testament, oui, je joins Moïse, il est présenté comme médiateur et le tabernacle. Et pour les Juifs, il y aurait aussi deux autres médiateurs, Abraham et Jonathan. Abraham et Jonathan, ils n'ont pas type de médiateur du tout. En nous prenant le profil biblique, en nous gardant Abraham. Abraham n'est pas le type de médiateur. Pour nous capables de prouver ça, il y a quatre raisons pour prouver que Abraham n'est pas le type de médiateur. On nous garde quatre raisons. Yo. La première raison, c'est la signification de son nom. Le nom Abraham, qui signifie père d'une multitude. Et apôtre Paul comprend ça très bien. L'irélé Abraham, le père des croyants. Jésus-Christ même aussi a souligné cela. li rele héros de la foi. Gagnent trois raisons dans la Bible. Tout d'abord, lorsque nous regardons dans l'épître de Paul aux Romains, dans Romains chapitre 4, lorsqu'on lit le verset 11 et verset 12, il dit, Paul dit, et il reçut le signe de la circoncision comme sceau de la justice qu'il avait obtenu par la foi quand il était incirconcis, afin d'être le père de tous les incirconcis qui croient, pour que la justice leur fût aussi imputée. Et le père des circoncis, qui ne sont pas seulement circoncis, mais encore qui marchent sur les traces de la foi de notre père Abraham, quand il était incirconcis. Donc, lorsqu'on lit passage ça, Paul précise, il pesait sur ça. Abraham a reçu le signe de la foi en Dieu. Paul pral expliquer dans verset 12 là, dans Romains chapitre 4. Et Galatio aussi, qui t'a abandonné le chemin de la foi, et pour y être capable de prendre le chemin de la loi, dans Galates chapitre 3, lorsqu'on lit le verset 6 au verset 9, la Bible est claire sur la relation avec Dieu. Bien avant Paul, Jésus-Christ est campé Abraham, lorsque M. Yotena a eu une discussion avec elle. Et il veut faire au connaît. Et Juif veut faire Jésus-Christ connaît ce petit Abraham, vous voyez. Et Jésus-Christ a pu essayer expliquer au bien. La façon que vous comportez, Abraham pas de comporter comme ça. Dans Jean chapitre 8, lorsqu'on lit verset 39 et verset 40, il dit, il lui répondit, notre père c'est Abraham. Jésus leur dit, si vous étiez enfant d'Abraham, vous feriez les œuvres d'Abraham. Mais maintenant, vous cherchez à me faire mourir. Moi qui vous ai dit la vérité que j'ai entendu de Dieu, cela, Abraham ne l'a point fait. Abraham pas de comporter tant que nous-mêmes. Eh bien, pour montrer et comment Jésus-Christ déclarait, si c'était petit Abraham nous t'ayez, nous pas capable d'agir comme ça. Pour que vous êtes enfant d'Abraham, il faut que vous entendiez la vérité de Dieu. C'est la raison qui montrait que Abraham n'est pas type de médiateur. Et deuxième raison qui poussait que Abraham pas type de médiateur, il dit c'est à cause que Dieu a fait l'alliance qu'il fait avec Abraham dans Genèse chapitre 15, sorti dans le verset 16, pour y venir dans verset 21, lorsque Dieu a passé les animaux couché dans le sacrifice que Dieu t'a fait avec Abraham, là. Eh bien, dans l'alliance, tu as deux bagailles qui t'ont fait, qui étaient très significatifs. Eh bien, premier signe que nous t'avons, c'est le caractère inconditionnel. Je donne. Regardez dans Genèse 15. Verset 13 et 16, Dieu dit, je donne. L'Éternel dit à Abraham, sache que tes descendants seront étrangers dans un pays qui ne sera point à eux. Ils y seront asservis et on les opprimera pendant 40 400 ans. Mais je jurerai la nation à laquelle ils seront asservis et ils sortiront ensuite avec de grandes richesses. Toi, tu iras en paix vers tes pères. Tu seras enterré après une heureuse vieillesse. À la quatrième génération, ils reviendront ici, car l'iniquité des Amoréens n'est pas encore à son comble. Et quand le soleil fut couché, il eut une obscurité profonde, et voici se fit une fournaise fumante, et des flammes passèrent entre les animaux partagés. En ce jour-là, l'Éternel fit alliance avec Abraham et dit, « Je donne ce pays à ta postérité. » Remarquez ce verbe, il part au futur. Simple. Depuis le fleuve d'Égypte jusqu'au grand fleuve, au fleuve d'Euphrate. Et nous voyons comment, et pendant les animaux partagés, lorsqu'on regarde dans verset 18 là, nous voyons, il dit, en ce jour-là, l'Éternel fit alliance avec Abraham et dit, je donne ce pays à ta postérité depuis le fleuve d'Euphrate. Donc, lorsque Dieu relève Isaac, eh bien, Dieu relève, il dit, je donne Isaac pour qu'on même fête. Lorsque Abraham te fin recevoir et message ça. Et li vin rive li wè Esaü et Jacob, eh bien, yo te genyen 15 ans. Bon Dieu te vle montrer que l'alliance était inconditionnelle. Je donne. Bon Dieu pas dit je donnerai. J'ai dit Abraham, je donne. Vous ne pouvez pas avoir la foi sans Dieu. La foi vient de Dieu. Eh bien, li rive, li dit, je donne une promesse future, mais Dieu mettait le présent. Li dit, ce pays, lorsque Dieu a baou, li baou yon bagay, li baou net. Abraham était en Canaan, les descendants cananéens, c'était des Noirs. La première civilisation, c'était noir. Dieu dit, même si vous venez nombreux, comme ça, ma baye, quatrième petite noyé, et bénéfice ça que moi réservé. Israël, rivé devant la terre de Canaan, l'oublier ça que bon Dieu te dit, je donne. C'est descendant Abraham, vous voyez, li fort yon promesse. De même, Jacob, oublier l'alliance abrahamique, je donne. Jacob t'oblige à aller passer 20 ans en dehors. Dieu dit, je donne. Lorsque Abraham arrivait en Canaan, il était bâti hôtel sur hôtel. Signifie, personne pas capable d'atteindre, attaquer Abraham. Lorsque bon Dieu dit, li pral baou, li baou, li pral baou. Vous devez gagner la foi dans ça que Dieu promet ou la baou. L'Éternel passait au milieu de l'offrande. Et de l'offrande qui était présentée. Et regardez, lorsque vous regardez dans Genèse chapitre 15, dans verset 12 au verset 17, eh bien, bon Dieu est capable de passer entre ces deux offrandes. Donc, plus tard, Paul après parler avec chrétiens de la Galatie pour montrer l'alliance abrahamique, l'alliance que Dieu fait avec Abraham dans Galates chapitre 3, lorsqu'on lit le verset 18, il dit, car si l'héritage venait de la loi, il ne viendra plus de la promesse. Or, c'est par la promesse que Dieu a fait à Abraham ce don de sa grâce.

0: bénédiction d'Abraham. Lorsque Dieu est en train de détruire Sodome et Gomorrhe, qui ça qui t'est passé? Dans Genèse chapitre 18, pour montrer que Abraham parle type de médiateur. Genèse 18, verset 22 au verset 25. Et les hommes s'éloignèrent lorsque ange vint paraître qui pral annoncer à Abraham qu'il pral détruire Sodome et Gomorrhe. Les hommes s'éloignèrent et allèrent vers Sodome. Mais Abraham s'était encore en présence de l'Éternel. Abraham s'approcha et dit, « Feras-tu aussi périr le juste avec le méchant? Peut-être y a-t-il 50, pas oublier, souligner le verset 23, le juste et le méchant, avec le méchant. Peut-être y a-t-il 50 justes au milieu de la ville? Les feras-tu périr aussi et ne pardonnes-tu pas à la ville à cause des 50 justes qui sont au milieu d'elle? Fais mourir le juste avec le méchant, en sorte qu'il en soit du juste comme du méchant. Loin de toi, cette manière d'agir, loin de toi, celui qui juge toute la terre n'exercera pas-t-il pas la justice. » Donc, nous voyons comment que Abraham a intervenu pour capable défendre Neville qui n'en à Sodome que Dieu vient parler avec lui. Que il voyait des anges faire qu'on ait que ville là pour périr. Eh bien, en prière, Abraham, c'est le juste qui est frappé. Abraham donner Sodome le nom méchant. Dans Genèse chapitre 18, verset 20 et 21, Abraham subit un échec. Dieu était en train d'aller détruire Sodome et Gomorrhe. Lot a fait un pile tort à Abraham. Premier tort, Lot fait Abraham. Il fait Abraham gâter réputation, témoignage d'Abraham. C'est ce premier bagage que Lot fait Abraham. Deuxième chose, malhonnête que Lot fait Abraham. Livrer la mort pour Abraham. Il fait laisser, il voyait dans la chaîne de Marie, dans le monde. Et l'autre prend tout et valait à pour lui. Si mon Dieu pas là, l'autre et Abraham, t'es capable de mourir. Dieu est intervenu. Si Dieu pas venu, Abraham t'es capable de mourir côté lié dans la chaîne Maria. Abraham dit comme David dans le psaume 23, l'Éternel est mon berger, je ne manquerai de rien. Pas oublier ça, prononcer toujours, bon, ici dans l'église, pasteur Roland. Oui. On a divisé l'église à gauche, à droite, il a gué, pasteur à des bois, des mains ballants. Il prend toute richesse pour lui, et puis il a fait chèlbe, toujours doux, bon Dieu bénil. Oui. Il en valait, malgré ça, Abraham, toujours à prier pour bon Dieu intercéder, pour protéger Neve. Troisièmement, le roi de Sodome ont corrompu, livré corrompu Abraham. Et dans offre que après fin gagner les rois et que dans la Omer et Abraham fin porter victoire et nous le roi de Sodome offre Abraham et butin lorsque fin gagner en guerre pour partager richesse Abraham dit mais mon cordon soulier la sept soulier m'a besoin. Abraham campé li songe li wè Lot. Lot chita à l'entrée de Sodome pour ramasser les richesses de Sodome. Genèse 18, verset 22. Je dis à mon nom Jésus-Christ a vini, pour t'en mentir, 3, 4, 5, yon pas capable d'adorer ensemble, à la vérité, gen gagote vraiment, les mouna vini avec une série de vieux chants pas bibliques, mouna obligé virer d'ol, pas vrai, passe ou là. C'est ça qu'il faut entendre, moun yon dou, passe ou pas capable. Et ils étaient ensemble, adorés ensemble, ils ne sont pas capables vraiment. Souris, vous voyez, vous avez un conseil de vérité de musique qui a joué dans l'église. Vous ne pouvez pas arrêter, ça dit, parce que j'ai vu.
1: Non, vous ne pouvez pas arrêter.
0: Non, vous ne pouvez pas arrêter.

0: Ouais. C'est pas vrai adoration.
1: Non, il pas, pas vrai. On la congrégation.
2: Non, jamais.
1: Il vient dans l'obéi.
2: Pas capable. Vous dites Jésus-Christ a fini.
1: De grande gauche.
2: Ou dit Jésus a fini. L'autre dit Jésus a fini. Et ville la pral péri. Et puis l'autre campé comme magistrat à l'entrée de Sodome pour le ramasser. Nous voyons comment, malgré ça, Abraham et pas a toujours à intercéder. Il m'a dit pour mon Dieu capable et toujours intercéder pour les méchants de Sodome. Mais ils sont des frères qu'on nouvelle qui est en difficulté. Parfois, lorsque on frère on est en difficulté, faut prier pour lui. Il y a quelques frères et ses pasteurs qui sont en difficulté, ou doit prier pour eux. Eh bien, personne pas capable de venir pour ta prier pour l'autre. Eh bien, l'irrité, l'autre irrité à Sodome et Chita, l'a ramassé. Des belles paroles qui sont sorties pour faire plaisir au roi Sodome. Eh bien, pour que le monde capable vraiment, eh bien, pas empêcher, pas accepter façon, lorsque vous montrez qu'on parle de façon, eh bien, il pas jamais vraiment. Eh bien, et lorsque Jean paraît, Abraham commence à compter depuis sous 50 jusqu'à 11 seul. Il prend 50, 45, 40, 30, 20, 10. Dans tout chiffre ça, il est significatif. Genèse 18, verset 33. Dieu dit à Abraham, au revoir. Plus tard, sa Pierre pral dit dans 2 Pierre 2, verset 5 et 8. Si Dieu pas échappé, pas nié, monsieur Sayo, quitté à Sodome, eh bien, nous-mêmes, nous devons faire attention. Dans la prière, Abraham, l'a cherché les intérêts de Dieu. Genèse 18, verset 25. Dans verset 25, il dit, fais mourir le juste avec le méchant, en sorte qu'il en soit du juste, comme du méchant, loin de toi, cette manière d'agir. Loin de toi, celui qui juge toute la terre n'exercera-t-il pas la justice? Abraham trouvait cela dans la vie de Noé, dans Genèse chapitre 7, verset 1er. L'Église, pape connaît la grande tribulation. Qui sa Genèse 7, verset 1er dit après le déluge? L'Éternel dit à Noé, entre dans l'arche. Toi et toute ta maison, car je t'ai vu juste devant moi parmi cette génération. L'Église pas connaît la grande tribulation. L'Église a déjà monté. Donc, les justes pas comprennent. Quatrième raison, Abraham est présenté en deux occasions la figure de Dieu. Première occasion, c'est dans Genèse chapitre 22. Dans Genèse verset chapitre 22, l'homme dit côté que lorsque nous venons joindre le sacrifice d'Isaac, qui ont figure de la mort et la résurrection. C'est là que quatrième raison pour montrer que Abraham par le type de médiateur. Deuxième occasion, c'est la figure de Dieu. Le père dans le mariage d'Isaac avec Rebecca. 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Et moi, en pile, moun voulait dormir là, car il m'a arrivé là, mais m'a fini vite. 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Liba et Rebecca, quatre bagailles dans Genèse 24, verset 21. Eh bien, l'amour de Jésus-Christ nous aime. Il veut pour que nous gagnions l'amour dans nous-mêmes. Liba et Boisselet, Liba li qui est type de la force, la puissance. Et puis protection. Liba et Anno, eh bien, vous avez besoin de toutes ces choses entre tes mains de Dieu. 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
3: Bonsoir, pasteur. Bonsoir, tout auditeur qui attendait le grand rendez-vous après-midi. Nous avons Jésus-Christ, ou devons connaître Jésus-Christ comme le seul médiateur entre Dieu et l'homme. 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Donc, nous avons perdu une multitude. Donc, tout ça, ils ont été considérés. C'est comme ça les judaïstes ont été considérés et comme médiateurs, ils n'ont pas accepté Jésus-Christ, la venue de Jésus-Christ comme le seul médiateur. 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Mais c'est pas capable. Dans Genèse 15, nous aurait alliance avec Abraham. Tout, dans Genèse 15, verset 13, verset 16, verset 18, on te recevoir le message était avant la naissance d'Isaac. Donc tout ça a montré que c'est pas Abraham pas le médiateur. Donc il a comparé si tous les Juifs il a comparé et Abraham comme médiateur. Jésus-Christ a fait au connaît c'est moi bon Dieu voyez. Et Abraham était en Canaan. Les besoins de Dieu dit, je donne ce pays à ta postérité. Donc, nous, tout bagage ça, donc, voilà. Et peut-être ça, nous, deux après-midi, d'après 2 Pierre, chapitre 2, verset 5, faites attention. L'Église ne connaîtra pas la grande tribulation. Montez plus haut que les richesses. Avoir les sentiments de Jésus-Christ. Que bon Dieu bénisse.
2: Merci, pasteur, de nous avancer. Nous disons merci de ce que tu as écouté. Par contre, si vous ne pas ajouter, pasteur Edassé,
4: oui.
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0: 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Jeudi, c'est 21e jour du 6e mois. Dans le calendrier romain solaire, c'est le mois qui remet le mois de juin. D'après la mythologie païenne, mois de juin représenté Junon, déesse de la fécondité, reine des dames mariées, et mois de Saint-Joseph et mois de fierté pour les gays et les homosexuels, célébré sous le nom de la fête des pères ou bien fête papa. Pour le calendrier créationniste solennel, c'est-à-dire calendrier qui marchait avec la création et la Bible, jeudi, c'est le 7e jour du 4e mois, qui est le mois de Tammuz, qui commençait du 15 juin au 15 juillet. Bonjour, bonsoir à tous et à toutes. Maintenant, nous pouvons entrer dans le moment de prière. Côté nous, pour attendre Bill Gaither, trio qui a chanté pour nous notre chant habituel. Jésus, nous t'a remercié.
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1: Bon Dieu, papa, nous qui dans ciel là, nous disons merci pour tout ça qu'on fait pour nous depuis le jour de notre naissance jusqu'à cette présente minute. Nous disons merci pour la vie, la respiration conservée en nous. Et on a l'opportunité de retourner encore aujourd'hui pour présenter l'émission La Voix de la Famille. Merci, mille remerciements. 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Et au même, on ne peut pas divorcer. C'est la mort seulement capable de séparer deux mondes qui sont mariés. Parlez dans le cœur, vous connaissez que n'importe monde qui t'a fait ça, il a payé ça très cher. Visitez-nous. Visitez ça, vous qui êtes en prison. 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Mais nous connaissons la terre, et ça que là, dans c'est pour vous. Le monde avec ce qu'il renferme, c'est pour vous. Nous-mêmes, c'est pour vous. On prend soin, nous, on garde, nous. Protégez-nous avec émission. Permettez que tout le monde soit capable de faire pour gloire. Petit tout capable d'édifier à salut. Nous prions comme ça. Avec pardon, péchez-nous. Au nom de Jésus de Nazareth, qui vit, qui règne, de maintenant et au siècle des siècles. Amen. Amen.

Oui, nous contents d'être que nous avons l'opportunité de retourner encore aujourd'hui pour vous présenter l'émission qu'on remet en pile là, La Voix de la Famille. Vous qui nous écoutez en France, Maroc, Orlando, Georgia, Californie, quel que soit côté dans quoi monde là, nous souhaitons nous toutes bienvenues au bord de la grande famille haïtienne, La Voix de la Famille. Pas jamais oublier ça, une heure de temps passé avec nous vaut mieux que mille ans passés ailleurs. Parce qu'on apprend des choses que nos papes tendaient dans l'école théologique, yo. Jésus, tu couches en croix pour pas connaître vérité, ça, yo. Et nos papes tendaient dans l'église, yo. Parce que l'église, yo, des conditions avec le mouvement écuménique, là, qu'il y a des bagailles, yo, pas qu'à prêcher. 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C'est ça que fait, si vous captez, nous, dans pile vérité, wap connaît, et vérité, ça, vous capable d'aider à avancer de l'avant. Alors, chers amis, si vous connaissez, pourquoi captez nous? Relais dit captez nous dans l'air. C'est la voix de la famille. 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Vous êtes de bonne main, chers amis, nous croyons que vous attendez. Vous avez un pile bagaille qui a aidé ou avancé de l'avant. 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Porte l'église là ouvre chaque samedi à partir de 9h pour école sabbat, 11h pour service et divin. Et après-midi à 5h, nous avons une étude de prophétie. Venez pour capable étudier, pour capable connaître ça qu'on doit connaître. Que des bagages sont pas connaître, ou pas capable sauver. Puis la Bible, son lumière qui a éclairé des vampires. 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Alors, chers amis, et captez-nous à 5h, pour jouer dans pile bagage qu'on a besoin. Et dimanche soir, à partir de 7h, nous avons une réunion de prière. Et 7h pour 9h. Et nous gagnons jeûne mercredi matin et 9h pour midi. Et mercredi soir, nous gagnons réunion de prière 7h pour 9h. Et vendredi soir, nous ouvrons sabbat. 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Alors, bon attendeur, salut.

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0: Terre pour aller. Qui côté la terre pour aller? Ou même qu'à écouter maintenant, vous devez connaître qu'il y a deux éternités. Une bienheureuse, une malheureuse. La terre avec tout ça que là-dedans pour être passé. C'est la Bible qui dit non ça. C'est le monde qui a créé la terre qui dit ça. Et dans 2 Pierre 3, verset 10, le jour du Seigneur viendra comme un voleur. En ces jours, les cieux passeront avec fracas. Les éléments embrasés se dissoudront. Et la terre, avec les œuvres qu'elle renferme, sera consumée. La terre, avec tout ça que là-dedans va être consumée. Que mon cap travaille pour la terre. Qu'on y voit bien heureux, y voit ceci, y voit cela, la terre pourrait passer avec tout ça que là-dedans, quel que soit ça, été y excepté monde qui fait volonté Jésus. Et dans le verset 13, là, il dit, nous attendons, selon sa promesse, de nouveaux cieux, de nouvelles terres, où la justice habitera. C'est monde seulement qui fait volonté Jésus, et qui monte 3777 là, qui a un rapport avec le sabbat de l'éternel. C'est mon zao seulement qui a la vie éternelle. Alors fais plan. Fais plan pour qu'on ait qu'on puisse passer l'éternité. Une malheureuse, une bienheureuse. Nous souhaitons que vous choisissez mon train pour pouvoir participer dans la destinée et dans, on va dans l'éternité bienheureuse là. 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Alors, bon entendeur, salut. Maintenant, nous arrivons à un moment pour nous entrer dans le sujet nous avons aujourd'hui. Mais tout d'abord, nous avons fait un coup de prière. Merci autant de Père d'être que nous avons fini ou bonne opportunité d'être ici et pour parler en ton nom. Effacez-nous, pardonnez-nous, faites-nous grâce que l'Esprit a pris possession. Tout ça qu'il pourrait faire à faire pour gloire. Nous prions comme ça, avec pardon péché nous. Au nom de Jésus de Nazareth, qui vit, craint de maintenant et au siècle des siècles. Amen. Mario, bonsoir.
1: Bonsoir, pasteur. Comment vous y êtes?
0: Nous très bien, vous-même?
1: Très bien, grâce à Dieu.
0: Good.
1: Pasteur, est-ce que la prophétie, est-ce que l'est essentielle? Est-ce que l'est nécessaire? 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
0: 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Et parce que l'Église a fonctionné avec deux poteaux, l'Église, bon Dieu, fonctionne avec deux poteaux. C'est la loi et le témoignage. Et d'après la Bible, c'est ça fait Satan persécuter le monde qui a observé la loi de Dieu, qui respectait la loi de Dieu. Parce que pour gagner la vie éternelle, faut observer le commandement de Dieu. Parce que j'ai un homme où je l'apparaît de côté Jésus, il dit Jésus, qui ça me doit faire gagner la vie éternelle? Jésus dit, observez les commandements. Il dit, puisqu'ils sont juifs, il dit, observez eux depuis tout petit. Il est content, il déjà fait 10 sous 10. Bon? Mais Jésus donne l'autre bagage, si vous observez eux depuis tout petit, qu'on a la loi, qu'on a, à vendre son possédé, prends bien qu'on gagne, fais cadeau, bas monde qui n'a besoin. Qu'on a, toi, viens changer. J'ai dit comme ça, quitte ma réfléchi, m'a vu une bonne réponse, parce qu'il paraît ça possible pour lui. Après du travail, fait bien lui. On a joué domino, pas perdu du temps qu'on a pour la dépenser. Et ça a gagné, partager avec eux. Et parce que, il paraît ça possible pour lui. Il y allait, et malgré tout, il périt. La prophétie fait connaître que Moshe périt dans la destruction de Jérusalem, non, dans 70. Hein? Ça montre, pour gagner la vie éternelle, Jésus te dit, observez les commandements. Et la prophétie aussi, et parce que me donné deux points importants, l'église campée sur lui, deux poteaux, c'est la prophétie et la loi. Bon, la loi, son principe de vie. Et la prophétie, que c'est la prophétie qui enseigne nous, qui donne nous tout ça que nous besoin. Ça fait bon Dieu, il dit pas faire en rien sans lui pas révéler secret lié à ses serviteurs, les prophètes. Et il dit nous ça dans Amos. Il révèle nous tout ça pour arriver. Depuis dans le jardin d'Éden, il dit à Adam et Ève, mais ça pour faire, mais ça pour pas faire, si vous voulez vivre, si vous voulez gagner la vie, si vous pas t'arrêter de mourir, pas manger frère. Satan venu, Satan dit, ah, vous mettez manger, vous pas mourir, et vous mangez frère, vous mourir. Vous voyez, l'homme mourit, même si vous prenez un petit temps pour mourir, vous mourir quand même. Tout le monde qui naît a mourir. Ça veut dire, l'important, et pour nous capables de gagner la prophétie, pour nous capables de connaître qui ça bon Dieu voulait, comment bagaille yoye, en pile révélation bon Dieu ban nous, c'est dans la prophétie que yoye, ça fait Satan fâché. Alors c'est ça me dit, Satan fâché, il irrité contre les mondes qui observaient le commandement de Dieu et qui gardaient le commandement de Dieu, qui fait volonté bon Dieu. C'est Apocalypse chapitre 12, verset 17, il dit ça. Apocalypse 12, verset 17, et il dit ça, que le dragon irrité contre la femme. Il va dire les femmes, non? Les femmes, femmes symbolisées en prophétie, l'église. Mais elle dit la femme, ça veut dire son seule femme au singulier, femme qui gardait commandement bon Dieu. 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

0: sera plus.
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0: On me parle de la...
1: Oui, allô, bonsoir. 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
2: 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Bonne fête, papa. Malgré ton souhait, oui, il y a une émission au bouillon.
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2: Je vous dis que vous avez un nom. Je vous dis pour Pluvieux.
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1: 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Mm-hmm.
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1: Oui, hello, bonsoir.
3: Oui, hello, bonsoir, Don.
1: Oui.
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1: 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Oui, hello, bonsoir, bonsoir, bonsoir.
4: Bonsoir, mon garçon, encore. Je vais m'excuser.
1: Gérard, t'as bien fait maintenant. Yeah, ça va.
4: Demain 22 juin, c'est l'anniversaire de ma première fille. Elle s'est âgée de 57 ans.
1: Wow.
4: Ma première enfant.
1: Wow.
4: Elle s'est âgée de 52 ans. 57 ans demain. OK?
1: Oh, très bien, Gérard. Bonne fête à, okay. Bonne fête à lui-même.
4: Merci beaucoup. Bon Dieu bénis.
1: D'accord. 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
4: 24h 124.
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J'ai une anecdote que je vais expliquer. Nous avons écouté là. Ici, au micro Gauthier Bernard, ok? Vous êtes à l'heure de l'émission. Donc, la voix de la vérité, une émission qui est transformée depuis quelques jours. 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
2: 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Mardi soir, ma live avec nous, et nous allons jouer comme ça. Tant pis, voyez-le dans 305-744-48-56. 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